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2: Bonjour chers cohabitants de la planète Terre. Vous êtes encore un peu en forme? L'un de nos cohabitants de notre planète, c'est le pingouin. Donc, nous allons entrer dans une petite danse. Et ça s'appelle la danse des pingouins.

0: En fait,
1: il me pousse des gros bras
0: et qu'on dise de moi par derrière.
2: Ce mec là, tu vois, il est fort comme son père.
0: C'est ton père qui joue de la batterie là?
3: Ouais, c'est mon gamin.

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3: 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C'est le week-end.
4: Mais rassure-toi, tu as quand même rendez-vous avec le best-of de l'actu du jour de la semaine. Salut nos petits pitchounes, bienvenue dans l'actu de ce premier jour de la semaine. Ce matin, mettez vos baskets, on va faire un footing avec le maire de Vannes, une jolie ville dans le Morbihan. Bonjour monsieur le maire, alors vous êtes un sportif?
5: Absolument les pitchounes, le sport c'est bon pour la santé et le moral. Allez, hop hop.
4: Ah monsieur le maire, quelle petite foulée! N'allez pas si vite, j'ai du mal à vous suivre.
5: J'adore faire mon footing dans ma ville. Ça me permet de dire bonjour à tous mes habitants, là ici le facteur. Bonjour monsieur le facteur, et la boulangère, comment allez-vous madame Bonpain? Ici un lama, bonjour monsieur lama.
4: Un lama? Mais enfin monsieur le maire, qu'est-ce que ce lama fait dans ce champ?
5: Oui tiens, c'est étonnant, le premier lama qui habite ma ville.
4: C'est plus qu'étonnant, ce n'est pas du tout normal enfin monsieur le maire.
5: Ah bon? Vous croyez? Il a l'air bien ce lama en train de brouter dans le champ.
4: Bah oui, c'est sûr, mais n'empêche qu'il n'a rien à faire là. Il faut retrouver son propriétaire.
5: Bon, très bien. Allez, je prends les choses en main. Monsieur Lama, rentrez chez vous maintenant.
4: Vous êtes sûr que ça va suffire?
5: Absolument. Je suis le maire après tout. Dans cette ville, c'est moi qui décide.
4: On ne sait pas si le Lama a obéi vraiment au maire. En tout cas, il a retrouvé son propriétaire et le maire a pu continuer à faire son footing tranquille dans sa petite ville au milieu de ses habitants.
5: Bon, tiens, un hippopotame en liberté. Bonjour monsieur l'hippo. Et hop, on reprend le footing.
4: À demain les pitchounes pour une nouvelle actu du jour bizarre et insolite.
6: Mais 100% vrai.
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1: Salut les Pitchounes, aujourd'hui c'est l'agenda des sorties. Nous partons en forêt de Brocéliande. C'est en forêt de Pimpon, à l'ouest de Rennes, que se perpétue le mythe de la forêt de Brocéliande. Une forêt légendaire, imaginée par Chrétien de Troyes à la fin du XIIe siècle. Dans un roman arthurien, Le Chevalier au Lion, il invente cette forêt des merveilles en s'inspirant d'une forêt de Petite-Bretagne, connue pour ses légendes et autres récits merveilleux. Entre landes et étangs, ce lieu emblématique de la Bretagne se dévoile lors de belle randonnée en forêt accessible au plus grand nombre. La présence d'un guide conteur vous ouvrira les portes de l'univers enchanteur de Brocéliande avec ses personnages de légende, la fée Viviane, Merlin l'enchanteur, Morgane, le chevalier Lancelot et pour finir Arthur. Ensuite, découvrez Aeroscopia en famille. Envie de vivre une aventure extraordinaire en famille? Direction le musée Aeroscopia à Blagnac, près de Toulouse. Vous pourrez y découvrir plus de 40 aéronefs et approcher de véritables avions de légende. Petits et grands pourront monter à bord du Concorde, de l'Airbus A300B ou encore du Super Guppy. Les enfants ne sont pas oubliés. Visite Comté, animation ludique et activités leur permettent d'apprendre tout en s'amusant. Les guides proposent également de courtes visites passionnantes pour découvrir les secrets des avions. Le musée permet de mieux comprendre comment les avions volent et de découvrir l'histoire de l'aéronautique toulousaine. C'est une sortie à la fois amusante, impressionnante et enrichissante pour toute la famille. Alors, prêt à embarquer dans un voyage au cœur de l'histoire de l'aviation? Venez découvrir Aeroscopia et laissez-vous surprendre par les légendes du ciel. Et enfin, découvrez le château du Haut-Königsbourg. Envie de vivre une véritable aventure au cœur de l'histoire? Le château du Haut-Königsbourg est situé en Alsace, vous transporte plusieurs siècles en arrière. Perché sur une montagne, il offre une vue magnifique sur les paysages environnants. En famille, vous pourrez découvrir ses grandes murailles, ses tours, ses escaliers et ses salles impressionnantes. Les enfants pourront imaginer la vie des chevaliers et des seigneurs qui habitaient autrefois le château. Des visites et des activités spécialement adaptés aux familles permettent d'apprendre tout en s'amusant. Vous pourrez également découvrir le jardin médiéval et partir à la recherche de petits secrets du château. La visite est l'occasion de partager un moment amusant, culturel et dépaysant en famille. Petits et grands seront alors émerveillés par l'ambiance de cette incroyable forteresse. Alors, prêt à remonter le temps et vivre une aventure de chevalier au Haut-Königsbourg? C'était l'agenda des sorties et moi je vous dis à bientôt.
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2: Salut les Pitchouns et bienvenue dans cette nouvelle Actu Ciné. Aujourd'hui, nous allons parler de Tad l'Explorateur et la Lampe Magique. Tad et Sarah sont désormais les heureux parents d'Oli, une adorable et intrépide petite fille de 2 ans. Le bonheur de la petite famille fait un peu de l'ombre à Mommy, qui a l'impression de passer au second plan. Alors qu'en vacances à Londres, la bande met la main sur la lampe merveilleuse des mille et une nuits, Mommy formule un vœu inattendu. Voyager dans le temps pour retourner à l'époque de sa jeunesse où tout le monde l'adorait. Tad, Sarah et toute l'équipe n'ont alors d'autre choix que de partir à la poursuite de Mommy à travers le passé, avant que tout le cours de l'histoire ne soit modifié. Cette nouvelle aventure les entraînera à travers l'océan Atlantique, de la mythique cité perdue de Pataïti à la Grèce antique, avant de les conduire au cœur du Moyen-Orient jusqu'à la légendaire grotte d'Ali Baba et les 40 voleurs. Un voyage spectaculaire à travers le temps, les civilisations et les légendes, dans la plus grande aventure de Tad à ce jour. Et c'est actuellement en salle. Je vous laisse maintenant avec la bande-annonce. Et moi je vous dis à bientôt.
3: Où est la lampe magique ?
4: Cachée dans Buckingham Palace.
5: Vraiment ? C'est ça leur palais royal ? C'est minable.
3: La lampe est forcément là, je le sens.
4: Une porte secrète.
6: Accorde-moi mes 3 vœux, lampe !
5: Trésor, faut la frotter.
3: Attention, son pouvoir est énorme !
6: Vous vous attendiez à quoi, un chanteur bleu torse nu ? Je veux que Jeff parle.
3: Quoi ? C'est qui me parle ?
6: C'est qui ? Je veux que Bernardo parle aussi.
3: Oiseau.
6: C'est des sens. Mon 3e vœu est de retourner à Paikiki.
7: On peut pas retourner dans le passé.
6: Oui, ça a marché. On a remonté le temps.
8: Avance et je t'embroche.
6: Très dangereuse, cette époque.
9: Cet humain devient hostile. Mode sauf qui peut activer. Mode cri de douleur activé. Aïe.
10: La dernière symphonie du prince héritier.
4: Pour pouvoir rentrer chez nous, il faut trouver la lampe dans ce siècle.
11: C'est donc ma lampe que vous recherchez.
12: On a réussi.
11: Rattrape-le. Qui conduit?
13: Il y avait un tien qui avait entraîné, il l'a fait pas mal.
6: Tout va bien.
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3: Hé, hey, c'est Lily, petit Pitchoun. Tu sais quoi? C'est le week-end.
4: Mais rassure-toi, tu as quand même rendez-vous avec le best-of de l'actu du jour de la semaine. Salut nos petits pitchouns, bienvenue à Kogenheim en Alsace. Aujourd'hui, nous allons voler à bord d'un petit ULM avec Rodolphe, un pilote expérimenté. Salut Rodolphe.
5: Bonjour les pitchouns, allez hop, tout le monde embarque. Vous avez votre casque sur la tête et vos lunettes, alors c'est parti pour un vol exceptionnel. 1, 2, 3, décollage.
4: Et voilà, c'est parti. Oh mais Rodolphe, regardez là, nous sommes suivis.
5: Absolument ma grande, nous ne voyageons pas seuls. Nous volons avec des filles, mes douzaines d'oies sauvages. Allez les filles, mettez-vous autour de nous en escadrille.
4: Vos filles?
5: Ah, ya oui, parce qu'elles pensent que je suis leur papa. Alors, elles me suivent partout. Et si on s'envole en ULM, elles viennent avec moi. Ça va, mes grandes?
4: C'est incroyable, votre histoire. Mais pourquoi elles pensent que vous êtes leur papa? Excusez-moi, mais vous ne leur ressemblez pas beaucoup.
5: Ah, c'est facile. Quand leurs œufs éclosent, les bébés oies considèrent les premières personnes qu'elles voient comme leurs parents. J'étais devant les œufs quand elles sont nées. Du coup, elles pensent que je suis leur papa.
4: Ouais, ça alors, c'est fou. Et elles vous suivent vraiment partout?
5: Ah, ça oui, partout. Pas moyen d'être tranquille. 5 minutes, c'est ça d'être papa.
4: En tout cas, Rodolphe, c'est incroyable de voler au milieu de toutes vos filles. Quelle expérience formidable.
5: Allez mes grandes, virage à droite.
4: À demain les pitchounes pour une nouvelle actu du jour, bizarre, drôle, insolite.
2: Mais sans.
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1: Salut les Pitchouns, aujourd'hui c'est l'agenda des sorties. Nous partons en forêt de Brocéliande. C'est en forêt de Pimpon, à l'ouest de Rennes, que se perpétue le mythe de la forêt de Brocéliande. Une forêt légendaire, imaginée par Chrétien de Troyes à la fin du XIIe siècle. Dans un roman arthurien, Le Chevalier au Lion, il invente cette forêt des merveilles en s'inspirant d'une forêt de Petite-Bretagne, connue pour ses légendes et autres récits merveilleux. Entre landes et étangs, ce lieu emblématique de la Bretagne se dévoile lors de belle randonnée en forêt accessible au plus grand nombre. La présence d'un guide conteur vous ouvrira les portes de l'univers enchanteur de Brocéliande avec ses personnages de légende, la fée Viviane, Merlin l'enchanteur, Morgane, le chevalier Lancelot et pour finir Arthur. Ensuite, découvrez Aeroscopia en famille. Envie de vivre une aventure extraordinaire en famille? Direction le musée Aeroscopia à Blagnac, près de Toulouse. Vous pourrez y découvrir plus de 40 aéronefs et approcher de véritables avions de légende. Petits et grands pourront monter à bord du Concorde, de l'Airbus A300B ou encore du Super Guppy. Les enfants ne sont pas oubliés. Visite comptée, animations ludiques et activités leur permettent d'apprendre tout en s'amusant. Les guides proposent également de courtes visites passionnantes pour découvrir les secrets des avions. Le musée permet de mieux comprendre les avions. Le musée permet de mieux comprendre comment les avions volent et de découvrir l'histoire de l'aéronautique toulousaine. C'est une sortie

0: partager un moment amusant, culturel et dépaysant en famille. Petits et grands seront alors émerveillés par l'ambiance de cette incroyable forteresse. Alors, prêt à remonter le temps et vivre une aventure de chevalier au Haut-Königsbourg? C'était l'agenda des sorties et moi je vous dis à bientôt.
1: C'était l'agenda des Pitchouns. On se retrouve très bientôt pour de nouvelles idées sorties dans toute la France.
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0: Guillaume ? Guillaume ?
1: Oui ?
0: Est-ce que tu pourrais me raconter une histoire ?
1: D'accord, mais pas n'importe quelle histoire. Je vais te raconter les animaux. Bonjour, ferme les yeux. Tu sais ce qu'on va faire ? Je t'invite à plonger en mer à la rencontre du dauphin. Avant de commencer, il est important que tu saches qu'il existe 32 espèces de dauphins, mais que nous allons nous concentrer sur le grand dauphin que l'on peut trouver en mer Méditerranée et qui est le plus connu, le plus commun, le plus répandu. Par ailleurs, il faut savoir que même si le dauphin vit dans les mers et océans, il n'en reste pas moins un mammifère, tout comme nous.
2: Alors, s'il est comme nous, comment respire-t-il ?
1: La nature fait bien les choses. Contrairement à ce que l'on pourrait croire, le dauphin n'a pas de nez. C'est un névent. C'est le trou qui se situe au-dessus de sa tête qui, elle, est appelée le melon. Et c'est avec ce même trou qu'il communique avec sa famille. On appelle ça des vocalises. Souvent, on croit que son nez est devant sa tête. Eh bien, pas du tout. Ça, c'est sa bouche, que l'on appelle le rostre. Cette bouche contient 88 dents. Elles sont définitives dès sa naissance, car le dauphin n'a pas, comme toi, de dents de lait. En revanche, il ne s'en sert pas pour mâcher, car il avale sa nourriture tout rond.
2: Bon. Comment appelle-t-on le bébé du dauphin ?
1: On l'appelle le delphino. Et comme nous, il boit du lait. Pour ce faire, il suit sa maman, toujours en mouvement. Avec son rostre, il frotte les mamelles de maman, il enroule sa langue autour de la mamelle et il tète.
2: De quoi se nourrit le dauphin ?
1: Le dauphin se nourrit essentiellement de ce qu'il trouve en mer, à savoir du poisson, mais également des céphalopodes comme du calamar, des crustacés comme les crevettes ou encore des coquillages.
2: Sais-tu comment il chasse ?
1: Le grand dauphin a diverses techniques de chasse. La plus répandue est celle qui utilise les ultrasons. Lorsque celui-ci se trouve en pleine mer, il bondit au-dessus de l'eau et, pour jouer et pour guetter une éventuelle concentration d'oiseaux de mer signalant la présence d'un banc de poissons. Quand il en a trouvé un, il alerte sa troupe. Et celle-ci se sépare en deux groupes. Cette organisation est complétée par deux dauphins supplémentaires qui ont pour rôle de monter la garde. Une partie des dauphins, appelée rabatteurs, encercle et regroupe les poissons en frappant violemment leur queue sur l'eau. La deuxième partie, dans laquelle les chasseurs sont surnommés sentinelles, récupère les poissons qui tentent de s'échapper. Tout ce spectacle se joue accompagné d'un concert de clics puissants pour désorienter les poissons. Cette technique est appelée technique de bouilloire. Impressionnant, non ?
2: Il est également amené à s'échouer volontairement sur la plage.
1: Et oui, c'est encore une autre technique tout aussi inventive et originale, l'utilisation d'éponges de mer. Ça paraît fou, mais certaines familles foulent le sable à la recherche de poissons. Tu imagines comme cela doit faire mal sur le bout du rostre ? Eh bien, en prenant une éponge de mer dans la bouche, le dauphin se protège ainsi le rostre et hop, plus d'irritation. 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
3: Hé, hey, c'est Lily, petit Pitchoun. Tu sais quoi? C'est le week-end.
4: Mais rassure-toi, tu as quand même rendez-vous avec le best-of de l'actu du jour de la semaine.
5: Salut nos Pitchounes. Aujourd'hui, on vous emmène dans le Finistère voir Roger, un fervent joueur à l'Euromillion.
6: Oh, salut les Pitchounes. Et comme chaque semaine, depuis des dizaines d'années, je vais jouer à Euromillion. Peut-être bien que cette fois, enfin, je vais gagner.
5: Vous jouez toujours les mêmes chiffres, Roger ?
6: Absolument. Depuis que je suis marié, je joue la date d'anniversaire de ma Louisette chérie.
5: Ah, la date d'anniversaire de votre femme, j'imagine.
6: Oui, c'est ça. Voyons, allez, je vais cocher les cases. Mais où c'est que j'ai mis mes lunettes ? Je vois rien du tout. J'ai dû les oublier à la maison. Bon, c'est pas grave. Je vais me concentrer, ça devrait aller. Je remplis des cases, voilà, ça y est, bulletin validé.
5: Bravo Roger, peut-être que cette fois-ci, vous allez enfin gagner.
6: Ah ça, j'aimerais bien ma grande. Ben, j'ai trouvé mes lunettes, elles étaient dans ma poche. Je vais vérifier que j'ai coché le bon numéro. Mince alors, je me suis trompé. Comme je voyais rien, j'ai pas mis le bon chiffre. C'est pas la date d'anniversaire de Louisette. C'est la première fois que je me trompe en 30 ans.
5: Roger, je crois que vous avez gagné.
6: Quoi? Comment ça?
5: Les chiffres que vous avez cochés.
6: Le gros lot.
5: Vous avez bien fait d'oublier vos lunettes, vous avez remporté 200 000 euros.
6: 200 000 euros, aïe aïe aïe aïe aïe aïe.
5: Mais enfin Roger, vous avez pas l'air content.
6: C'est Louisette qui va m'en vouloir à mort.
5: Ah bon, mais pourquoi?
6: Eh bien parce que je me suis trompé dans sa date d'anniversaire.
5: Ah bah ça Roger, vous connaissez le dicton. Heureux au jeu, malheureux en amour. À demain nos Pitchounes pour une nouvelle actu du jour. Bizarre, drôle, insolite.
6: Mais 100% vrai, m'en veux pas ma Louisette chérie. Je vais t'offrir une belle fête d'anniversaire pour me faire pardonner.
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10: Salut les copains, comment ça va en ce samedi? Moi j'ai envie de chanter, comment ça va aujourd'hui? J'espère que vous allez bien. Aujourd'hui, au programme de cette super émission, le best-of de Francis, vous connaissez la chanson. Des jeux et surtout plein de super moments de ce qu'on a vécu cette semaine. Et aujourd'hui Francis, il va vous parler de plein de belles choses. On va vous parler de positive attitude, on va parler d'actu ciné, d'actu ludique, de mais pourquoi raconte-moi les animaux, le jeu journal de Pitchounes, l'agenda, et on aura aussi 4 jeux. Oh oui, 4 jeux, ça c'était trop cool. Alors Francis, il vous fait des bisous, la musique c'est tout de suite, c'est parti pour le best-of.

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2: Dans le best-of de Francis, on adore passer un bon moment. Et en cette matinée, moi j'ai envie de passer un bon moment grâce à la positive attitude. Qu'est-ce que la positive attitude? C'est tout simplement des super bonnes nouvelles écologiques, responsables, bref, des inventions et plein de belles choses qui nous font du bien. Et bah maintenant tout de suite dans le best-of de Francis, bah c'est la positive attitude. Alors c'est parti!
3: Tout de suite, c'est la positive attitude sur Radio Pitchoun. Salut les Pitchouns et bienvenue dans cette nouvelle positive attitude. Aujourd'hui, nous allons parler du Brésil qui lance un fonds de 125 milliards de dollars pour sauvegarder les forêts tropicales. Le Brésil en effet a annoncé la mise en place d'un fonds de 125 milliards de dollars pour la protection de ses forêts tropicales. Il prévoit même une redevance pour chaque hectare. Un hectare, c'est environ 10 000 mètres carrés de forêts entretenues par les pays qui l'abandonneront. La présidence de Luiz Inácio Lula da Silva prévoit alors à cette occasion l'ouverture d'un fonds inédit de 125 milliards de dollars en vue de protéger les forêts tropicales aux quatre coins du globe. C'est même administré par la Banque mondiale. C'était la positive attitude du jour et moi je vous dis à bientôt.
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4: C'est parti pour les animaux dans le best-of de Francis. C'est l'heure de retrouver Raconte-moi les animaux. Guillaume et Clara, ils vont venir nous raconter une sorte de petite histoire pour apprendre énormément de choses sur les animaux. Et c'est plein d'informations scientifiques et véridiques. Alors, on apprend des choses avec les animaux grâce à Francis et grâce à Raconte-moi les animaux.
5: Guillaume ?
6: Oui ?
5: Est-ce que tu pourrais me raconter une histoire ?
6: D'accord, mais pas n'importe quelle histoire. Je vais te raconter les animaux.
7: Ferme les yeux et imagine-toi marcher le long d'une rivière. Tu observes des libellules voler le long du cours d'eau.
5: Pourquoi sont-elles si rapides ?
7: Les libellules, comme la plupart des insectes volants, possèdent deux paires d'ailes. Elles sont rapides grâce notamment à leur corps long et élancé, bâti comme un missile. Mais toute rapidité n'est rien sans savoir où l'on va. Eh bien, les libellules possèdent de très bons yeux. Deux yeux complexes permettent la vision et trois autres yeux, appelés ocelles, leur permettent d'analyser et contrôler le vol.
5: Pourquoi les trouve-t-on toujours près des points d'eau ?

0: dans l'eau d'où sortira une larve. Après différentes mues, où elle va se séparer de ses différentes peaux, la larve va se fixer le long d'un support pour achever sa transformation en une magnifique libellule.
1: À quoi lui servent ces antennes ?
0: Plusieurs rôles ont été démontrés. Elles peuvent percevoir et analyser les vents afin de pouvoir contrôler leur vol. Un autre rôle est celui de la détection de la température. Et pour finir, les antennes serviraient pour sentir ses proies.
1: Que mangent-elles ?
0: Posées tranquillement sur des feuilles ou des fleurs, on aurait tendance à penser qu'elles s'en nourrissent. Mais les libellules sont carnivores et vont se nourrir de larves, d'alevins qui sont de jeunes poissons, de têtards, d'insectes, dont les moustiques.
1: Comment font-elles pour respirer ?
0: Elles ont adopté il y a très très longtemps un système de respiration à la mode pour l'époque, il y a 200 millions d'années. Et oui, ça remonte. Elles n'ont pas de poumons, mais possèdent un système de trachée qui distribue l'oxygène directement aux cellules. Et si tu as de très très bons yeux, et surtout beaucoup de patience, tu peux observer les contractions musculaires qui permettent sa respiration. Extraordinaire. 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
3: C'est l'heure de jouer dans le best-of de Francis. Et là, tout de suite, on va jouer à l'envers, à l'endroit. Le principe, il est super simple. Tu prends une chanson, tu la bidouilles, tu la mets tout à l'envers, tu la diffuses sur Radio Pitchoun, et ensuite, tu dois retrouver c'est quoi la chanson. C'est des chansons que t'as déjà l'habitude d'écouter sur la playlist de Pitchoun, alors tu devrais avoir toutes tes chances. C'est parti pour à l'envers, à l'endroit.
5: Vous écoutez Radio Pitchoun sur vos enceintes connectées, sur votre téléphone portable, dans votre voiture en DAB+. En tout cas, soyez les bienvenus, nous sommes ensemble jusqu'à 9h. Et nous allons jouer tous ensemble au jeu qui s'appelle « À l'envers, à l'endroit ». Trois morceaux musicaux extraits de la playlist de Pitchoun que j'ai été rechercher vont être quelque peu modifiés puisque je les ai mis à l'envers. À vous évidemment de les retrouver à l'endroit. Le principe du jeu est très très simple. Évidemment, vous pouvez vous faire aider par papa, par maman ou par quelqu'un de plus grand que vous. Et puis pour vous aider ici sur dans le studio de Radio Pitchoun, il y a Valentin et Francis. Les gars, est-ce que vous êtes prêts?
6: Oh.
5: Ok, alors on joue tous ensemble. 3, 2, 1, premier extrait. Louane, pourquoi pas? Je note, Francis, est-ce que éventuellement tu as le nom?
6: Midi sur novembre.
5: C'est ton dernier mot? Est-ce que tu en es sûr? Est-ce que Valentin, t'as une autre idée?
6: Ça m'a l'air d'être Louane vu son timbre de voix.
5: C'est vrai que c'est un petit peu particulier.
6: Mais il y a moyen que ce soit midi sur novembre. Ouais. Donc on verra bien si Francis a les points.
5: Alors attention, un point, deux points ou zéro point pour Francis? La réponse tout de suite.
7: Il est midi sur novembre.
5: Mais quel talent!
6: Oh,

0: toi.
1: Et Francis.
0: C'est toi, point pour Francis.
1: Exactement, tu démarres sur les chapeaux de roue, comme on dit. 2 points pour toi. Attention, évidemment, rien n'est joué, rien n'est acquis. Il reste encore la possibilité pour Valentin. Exactement, il reste encore pour Valentin la possibilité de remporter jusqu'à 4 points. On écoute les enfants également derrière votre poste de radio tout de suite. Le deuxième extrait.
0: Attention, bonne chance, les amis.
2: Lou, Maya, Maya. Enfin, Maya l'abeille.
1: Eh oui.
2: Bah, Ayam, Ayam.
1: C'est ça, Ayam, Ayam. C'est fou, hein, quand même.
2: Ayam, Ayam.
1: Ayam, Ayam.
2: Ayam, Ayam.
1: Bon, là, clairement, on a vraiment l'impression que tu as la bonne réponse. On écoute tout de suite.
2: C'est parti.

0: En tout cas, quoi qu'il arrive, cette chanson, Maya l'abeille avec Lou, c'est 2 points pour Valentin.
1: Ouais.
0: Alors attention, attention, parce que là, on est tous sur les starting blocks. Qui va remporter entre Valentin et Francis sur ce 3e et dernier extrait? Est-ce qu'il y aura une égalité? Est-ce qu'il y aura une victoire écrasante de Francis? Une victoire écrasante de Valentin? On écoute tous ensemble et on joue tous ensemble avec le 3e extrait.
1: À nos actes manqués? Ça me fait clairement penser à nos actes manqués, mais du coup, je dirais la version de M. Pokora.
0: Quand on entend la fin, surtout.
1: Oui, mais je l'ai dit avant la fin, mais...
0: On sent que c'est pas Goldman, quoi.
1: C'est ça.
0: On sent que c'est pas la voix de Goldman. Jean-Jacques Goldman, c'est un chanteur français qui ne chante plus trop depuis quelques années maintenant.
1: Un homme en or.
0: Mais c'est un homme en or, en tout cas, c'est vrai. C'est vrai, il a écrit pour beaucoup, beaucoup d'artistes, et dont, par exemple, lui, là, tout de suite.
1: C'est partout.
2: À nos actes manqués.
0: Dont M. Pokora, effectivement. Dont Génération Goldman également. Et tant d'autres. Il a écrit des copains pour Céline Dion, pour Patrick Fiori. Il n'a pas encore écrit pour Valentina. Peut-être qu'un jour il écrira pour Valentina, je n'en sais rien. Mais pour l'instant, ce n'est pas le cas. Quoi qu'il arrive, M. Pokora, à nos actes manqués, ça signifie donc 2 points supplémentaires pour Valentin Francis. C'était plutôt bien parti, mais tu t'es arrêté en bon chemin. Mais si, mais si, mais c'est pas grave, puisqu'on rejouera évidemment à l'envers, à l'endroit, dès mardi prochain. Pour l'heure, si tu le permets, pour vous les enfants, on écoute tout de suite M. Pokora, à nos actes manqués sur Radio Pitchoum.

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2: Nous sommes de retour sur Radio Pitchoun après avoir écouté de la super musique. Et il est l'heure de retrouver l'actu ludique. Qu'est-ce que l'actu ludique, mon cher Francis? Très bonne question, mon cher Francis. L'actu ludique, c'est tout simplement une chronique où vous allez découvrir les dernières sorties en matière de jeux, en matière de livres ou encore de jeux vidéo. Bref, tout ce qui vous divertit, le Pitchoun. Et ça, ça fait grave plaisir. Alors on écoute tout de suite l'actu ludique sur Radio Pitchoun.
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4: Salut les Pitchouns, aujourd'hui on se retrouve dans l'actu ludique du jour. Aujourd'hui nous allons parler de la table d'activité d'éveil en bois Jungle. C'est une table d'activité d'éveil en bois, un univers d'aventure pour éveiller les sens de votre enfant. Cette table de jeu pour bébé aux couleurs vives de la savane regorge de surprises pour divertir et éveiller votre enfant. Avec ce jeu d'éveil, votre enfant dès 18 mois peut s'adonner à une multitude d'activités stimulantes telles que jeux de forme et d'articulation, apprendre à reconnaître les formes et les couleurs tout en développant la coordination main-œil. Le labyrinthe, suivre un parcours amusant pour stimuler la coordination et la résolution de problèmes. Vous avez également des puzzles 3D et plein d'autres choses. C'est idéal pour un enfant dès 18 mois. C'était l'actu ludique du jour et moi je vous dis à bientôt.
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0: des animaux. C'est un jeu vraiment très très rigolo. Le principe est super simple. Des animaux à faire deviner en écoutant leurs cris. Tendez bien l'oreille les enfants parce que parfois les animaux sont plus durs qu'il n'y paraît. Est-ce que vous êtes prêts pour jouer avec nous au blind test des animaux? C'est parti, c'est tout de suite dans le best of de Francis.
1: 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N'hésitez pas d'ailleurs à la télécharger sur Android ou sur iOS, hein, c'est ça qu'on dit.
2: Exactement.
1: Hein. Waouh, et t'as vu, je me suis
2: Monsieur
1: mis au goût du jour.
2: Attends,
1: je deviens un geek même.
2: Exactement.
1: Quoi qu'il arrive, lorsque vous écoutez Radio Pitchoun, toutes les semaines, vous pouvez jouer au blind test des animaux, Valentin.
2: Le blind test des animaux, c'est très très simple les amis. Des animaux vont faire leur cri, genre graou,
3: graou.
2: À vous de deviner quels animaux font quel cri. Trois animaux aujourd'hui, trois animaux la semaine prochaine, la semaine d'après, la semaine d'après, la semaine d'après.
1: Et ce jusqu'à la fin de la saison. Alors attention.
2: Sauf changement, mais on vous tiendra au courant.
1: Évidemment.
2: Êtes-vous prêts, les amis?
1: C'est parti. Je l'ai.
2: Oui.
1: Le grizzly.
2: Ouais, presque.
1: Ah, l'ours brun.
2: Voilà, c'est toi, un ours.
1: Ouais, d'accord, un ours. Oui. Ah, je voulais.
2: Bah, non, mais
1: fort,
2: oui.
1: Grizzly,
2: mais...
1: toi, genre.
2: Ouais, je suis un expert des animaux. Mais l'ours blanc fait le même cri. Hein. Donc, un ours.
1: Ah, dis donc, hein.
2: Non, mais c'est un point pour toi.
1: Quand même.
2: Francis, are you ready?
1: Francis, es-tu réveillé déjà? Parce qu'on l'entend plus.
2: Ah, mais je me concentre.
1: Ah, bah, concentre-toi alors. Ah, l'ours blanc.
2: Non, ce n'est pas un ours.
1: J'ai une idée, je peux ou pas?
2: Oui, je t'écoute.
1: Je pense à... au buffle.
2: Non, ce n'est pas le buffle.
1: Bon, Francis, t'as à toi de jouer maintenant. Il va falloir que tu te réveilles un petit peu là.
3: Moi, je veux un indice.
1: Ah non, non, non, non, non, non, non, non. Réécoute.
3: Je sais pas, c'est trop dur. Un indice.
2: On peut monter dessus. C'est un animal qui permet de transporter.
1: Alors, je l'ai.
2: Oui.
1: Un dromadaire.
2: Non.
1: Ou un chameau.
2: Un dromadaire ou chameau?
1: Chameau.
2: T'as dit dromadaire d'abord.
1: Non.
2: Et t'as entendu que j'ai dit non.
1: Tu m'as dit
2: ça doit.
3: Un chameau.
1: Non, non, non, non, non, non. Tu m'as dit dromadaire ou chameau. Après, tu m'as posé la question, donc j'ai dit
2: non.
1: Chameau.
2: T'as dit dromadaire, j'ai dit non. Et après, t'as dit ou chameau. Et après, j'ai dit lequel.
1: Bah
2: t'as
1: oui,
2: dit dromadaire
1: lequel.
2: D'abord. Donc, c'est un point pour Francis. Tu as voulu m'arnaquer, Guillaume. Mais tu as bien fait. Parce que si.
1: Tu m'as posé une question, tu as donné la réponse.
2: Oui. Donc, c'est un point pour Francis. Donc, avec son chameau. MC, tu vois, c'est particulier le bruit.
1: Du chameau ?
2: De ce camélidé.
1: Ouais, exactement.
2: Voilà, voilà.
1: Ça pourrait être un lama. Hop là.
2: Ça pourrait être un lama, oui, mais c'était le chameau.
1: On enchaîne avec le troisième.
2: On enchaîne avec le troisième, les copains. C'est parti.
3: Oh, un canard.
2: Et c'est
1: canard
2: un canard
1: colvert.
2: Exactement, c'est un canard. Félicitations. Bravo Francis, tu
1: gagnes. J'ai dit le canard colvert, moi. C'est un colvert, c'est pas n'importe lequel.
2: C'est un canard tout court.
1: Non, c'est un canard colvert.
2: Moi,
1: un
2: j'ai
1: un canard baissé, non, c'est pour toi.
2: Moi j'ai juste le canard hein, c'est tout hein.
1: Ok, très bien, ok. Vous une fois de plus t'as fait gagner Francis.
2: J'ai pas fait gagner Francis.
1: C'est ton frère de cœur.
2: Mais pas
1: ça.
2: Du tout.
1: Non mais je sais quoi, je boude. Voilà.
2: Mais
1: je
2: non
1: boude.
2: T'as
1: ah,
2: pas
1: si,
2: le droit
1: si, je boude. Allez,
2: pourquoi tu bouderais?
1: Parce que c'est comme ça. Parce que j'ai envie de bouder. Voilà. Bouh. Voilà voilà voilà. Allez, l'agenda
2: bien,
1: de
2: bien.
1: Valentin.
3: On t'a pas fait la plainte alors.
1: De ouais. Quelques minutes. De toute manière c'est pas très grave. Parce qu'il y a pas de chanson. Donc il y a
2: non,
1: pas de
2: non il y a pas de. C'est pour ça.
1: On jouait en famille, bravo à toi. Francis, la musique, tout de suite, l'agenda, juste après.
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4: Salut les Pitchounes, aujourd'hui c'est l'agenda des sorties. Nous partons en forêt de Brocéliande. C'est en forêt de Pimpon, à l'ouest de Rennes, que se perpétue le mythe de la forêt de Brocéliande. Une forêt légendaire, imaginée par Chrétien de Troyes à la fin du XIIe siècle. Dans un roman arthurien, Le Chevalier au Lion, il invente cette forêt des merveilles en s'inspirant d'une forêt de Petite-Bretagne, connue pour ses légendes et autres récits merveilleux. Entre landes et étangs, ce lieu emblématique de la Bretagne se dévoile lors de belle randonnée en forêt accessible au plus grand nombre. La présence d'un guide conteur vous ouvrira les portes de l'univers enchanteur de Brocéliande avec ses personnages de légende, la fée Viviane, Merlin l'enchanteur, Morgane, le chevalier Lancelot et pour finir Arthur. Ensuite, découvrez Aeroscopia en famille. Envie de vivre une aventure extraordinaire en famille? Direction le musée Aeroscopia à Blagnac, près de Toulouse. Vous pourrez y découvrir plus de 40 aéronefs et approcher de véritables avions de légende. Petits et grands pourront monter à bord du Concorde, de l'Airbus A300B ou encore du Super Guppy. Les enfants ne sont pas oubliés. Visite comptée, animation ludique et activités leur permettent d'apprendre tout en s'amusant. Les guides proposent également de courtes visites passionnantes pour découvrir les secrets des avions. Le musée permet de mieux comprendre comment les avions volent et de découvrir l'histoire de l'aéronautique toulousaine. C'est une sortie à la fois amusante, impressionnante et enrichissante pour toute la famille. Alors, prêt à embarquer dans un voyage au cœur de l'histoire de l'aviation? Venez découvrir Aeroscopia et laissez-vous surprendre par les légendes du ciel. Et enfin, découvrez le château du Haut-Königsbourg. Envie de vivre une véritable aventure au cœur de l'histoire? Le château du Haut-Königsbourg est situé en Alsace, vous transporte plusieurs siècles en arrière. Perché sur une montagne, il offre une vue magnifique sur les paysages environnants. En famille, vous pourrez découvrir ses grandes murailles, ses tours, ses escaliers et ses salles impressionnantes. Les enfants pourront imaginer la vie des chevaliers et des seigneurs qui habitaient autrefois le château. Des visites et des activités spécialement adaptés aux familles permettent d'apprendre tout en s'amusant. Vous pourrez également découvrir le jardin médiéval et partir à la recherche de petits secrets du château. La visite est l'occasion de partager un moment amusant, culturel et dépaysant en famille. Petits et grands seront alors émerveillés par l'ambiance de cette incroyable forteresse. Alors, prêt à remonter le temps et vivre une aventure de chevalier au Haut-Königsbourg? C'était l'agenda des sorties et moi je vous dis à bientôt.
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4: On continue de jouer dans le Best of de Francis et là on va jouer à un jeu qui s'appelle le Qui suis-je ? Quel est le principe ? Guillaume a choisi un personnage de dessin animé ou encore un dessin animé. Il va nous expliquer toute l'histoire de ce dessin animé en nous donnant des indices allant du plus large au plus précis. Plus le temps passe, plus les indices nous permettent de deviner facilement. À nous de deviner qui est Guillaume. C'est le Qui suis-je tout de suite dans le Best of de Francis.
2: Vous écoutez Radio Pichoun, merci d'être avec nous, nous sommes ensemble jusqu'à 9h et nous allons jouer comme chaque vendredi maintenant au Qui suis-je. Alors comme je vous le disais en début d'émission, le Qui suis-je, qu'est-ce que c'est ? Ce sont des indices que je vais vous donner qui seront très très larges au début et petit à petit ces indices seront de plus en plus précis. Si, et vous permettront peut-être d'être plus rapide que Valentin et que Francis à trouver le dessin animé ou le personnage du jour. Est-ce que vous êtes prêts, Val, Francis ?
5: Oui !
2: Alors attention, 3, 2, 1, les copains, vous jouez avec nous derrière votre poste de radio, c'est parti. Je suis un personnage d'une série d'animation américaine créée par Valerie Walsh, Eric Weiner et Chris Gifford précisément, et qui comporte à ce jour 8 saisons. Je suis d'origine hispano-américaine et je suis l'héroïne de la série. Je suis habillé d'un t-shirt rose, laissant apparaître le bas de mon ventre, d'un short orange. Je porte un bracelet jaune avec une fleur bleue. J'ai un sac à dos mauve caché par une cape. Ok, ne dis rien. Tu seras prioritaire pour donner la réponse tout à l'heure. Une paire de baskets blanches et des chaussettes jaunes. Mes cheveux sont coupés au carré et j'ai une frange. J'ai cependant subi un relooking et j'ai maintenant des cheveux longs. Je parle anglais. En revanche, je parle espagnol dans ma version originale. Je demande souvent aux téléspectateurs de répéter les mots anglais. Non, les mots espagnols dans ma version originale aussi. Comme hello dans la version française notamment ou hola, hola, hey dans la version originale, à savoir une version espagnole. Je suis donc Monsieur Francis...
4: Dora l'exploratrice.
2: La réponse, maintenant.

0: Bonjour.
1: Et ça mérite quelques applaudissements pour Monsieur Francis. C'est lui qui remporte le Qui suis-je de ce vendredi. Applaudissements. Bravo à toi, Francis. Le Qui suis-je revient vendredi prochain pour leur place à la musique dans le club des Pitchounes.

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2: Dans le best-of de Francis, on aime beaucoup les informations et l'actualité. Et ça tombe bien parce que Ambre et Tristan, ils s'en occupent, ils s'en chargent. Tout de suite, c'est le journal des Pitchouns.
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6: Hé, hey, c'est Lily petit Pitchoun. Tu sais quoi? C'est le week-end.
7: Mais rassure-toi, tu as quand même rendez-vous avec le best-of de l'actu du jour de la semaine. Salut nos pitchouns. Aujourd'hui, on vous emmène dans le Finistère voir Roger, un fervent joueur à l'Euromillion.
8: Oh, salut les pitchouns. Et comme chaque semaine, depuis des dizaines d'années, je vais jouer à Euromillion. Peut-être bien que cette fois, enfin, je vais gagner.
7: Vous jouez toujours les mêmes chiffres, Roger ?
8: Absolument. Depuis que je suis marié, je joue la date d'anniversaire de ma Louisette chérie.
7: Ah, la date d'anniversaire de votre femme, j'imagine.
8: Oui, c'est ça. Voyons, allez, je vais cocher les cases. Mais où c'est que j'ai mis mes lunettes? Je vois rien du tout. J'ai dû les oublier à la maison. Bon, c'est pas grave. Je vais me concentrer, ça devrait aller. Je remplis les cases, voilà. Ça y est, bulletin validé.
7: Bravo Roger, peut-être que cette fois-ci, vous allez enfin gagner.
8: Ah, ça j'aimerais bien ma grande. Ben, j'ai trouvé mes lunettes. Elles étaient dans ma poche. Je vais vérifier que j'ai coché le bon numéro. Mince alors, je me suis trompé. Comme je voyais rien, j'ai pas mis le bon chiffre. C'est pas la date d'anniversaire de Louisette. C'est la première fois que je me trompe en 30 ans.
7: Roger, je crois que vous avez gagné.
8: Quoi? Comment ça?
7: Les chiffres que vous avez cochés.
8: Le gros lot.
7: Vous avez bien fait d'oublier vos lunettes, vous avez remporté 200 000 euros.
8: 200 000 euros, aïe aïe aïe aïe aïe aïe.
7: Mais enfin Roger, vous avez pas l'air content.
8: C'est Louisette qui va m'en vouloir à mort.
7: Ah bon, mais pourquoi?
8: Eh bien parce que je me suis trompé dans sa date d'anniversaire.
7: Ah bah ça Roger, vous connaissez le dicton. Heureux au jeu, malheureux en amour. À demain nos pitchouns pour une nouvelle actu du jour. Bizarre, drôle, insolite.
8: Mais 100% vrai, m'en veux pas ma Louisette chérie. Je vais t'offrir une belle fête d'anniversaire pour me faire pardonner.
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2: Ça vous dit qu'on aille tous au cinéma? Ça vous dit, vous venez avec Francis? Quoi? Vous savez pas quoi regarder au cinéma? Alors ne vous inquiétez pas, on va s'intéresser à un film aujourd'hui. Et si vous aimez pas le cinéma, bah peut-être que ça sera un film de vidéo à la demande. Pour le savoir, il vous faut écouter l'actu ciné, et ça tombe bien puisque c'est tout de suite dans le best-of de Francis.
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4: Salut les Pitchouns et bienvenue dans cette nouvelle Actu Ciné. Aujourd'hui, nous allons parler de Tad l'Explorateur et la Lampe Magique. Tad et Sarah sont désormais les heureux parents d'Oli, une adorable et intrépide petite fille de 2 ans. Le bonheur de la petite famille fait un peu de l'ombre à Momi, qui a l'impression de passer au second plan. Alors qu'en vacances à Londres, la bande met la main sur la lampe merveilleuse des mille et une nuits, Momi formule un vœu inattendu. Voyager dans le temps pour retourner à l'époque de sa jeunesse où tout le monde l'adorait. Tad, Sarah et toute l'équipe n'ont alors d'autre choix que de partir à la poursuite de Momi à travers le passé, avant que tout le cours de l'histoire ne soit modifié. Cette nouvelle aventure les entraînera à travers l'océan Atlantique, de la mythique cité perdue de Pataïti à la Grèce antique, avant de les conduire au cœur du Moyen-Orient jusqu'à la légendaire grotte d'Ali Baba et les 40 voleurs. Un voyage spectaculaire à travers le temps, les civilisations et les légendes, dans la plus grande aventure de Tad à ce jour. Et c'est actuellement en salle. Je vous laisse maintenant avec la bande-annonce. Et moi je vous dis à bientôt.
5: Où est la lampe magique?
6: Cachée dans Buckingham Palace.
7: Vraiment, c'est ça leur palais royal. C'est minable.
5: La lampe est forcément là, je le sens.
6: Une porte secrète.
8: Accorde-moi mes 3 vœux, lampe!
7: Trésor, faut la frotter.
5: Attention, son pouvoir est énorme!
9: Vous vous attendiez à quoi? Un chanteur bleu torse nu?
10: Je veux que Jeff parle!
5: Quoi? C'est qui me parle? C'est qui?
10: Je veux que Bernardo parle aussi!
5: Oiseau!
10: C'est des ins! Mon troisième vœu est de retourner à Paikiki!
11: On peut pas retourner dans le passé!
10: Oui, ça a marché! On a remonté le temps!
12: Oh. Avance et je t'embroche!
10: Très dangereuse cette époque!
13: Cet humain devient hostile, mode sauf qui peut activer! Mode cri de douleur activé. Aïe.
14: La dernière symphonie du prince héritier.
6: Pour pouvoir rentrer chez nous, il faut trouver la lampe dans ce siècle.
15: C'est donc ma lampe que vous recherchez.
16: On a réussi.
15: Rattrape-le. Qui conduit?
17: Il y avait un tien qui avait un toile et il l'avait pas mal.
10: Tout va bien.
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2: C'est l'heure d'apprendre des choses dans le best-of de Francis grâce au Mais pourquoi ? On va retrouver l'ami Valentin qui va nous raconter comment ça se passe pour plein de choses. Pourquoi le ciel est bleu ? Pourquoi les chefs d'orchestre ont une baguette ? Pourquoi les chauves-souris adorent la tête en bas ? Bref, plein de questions comme ça pour nous donner des informations et nous apprendre des choses. C'est parti pour le Mais pourquoi ?
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7: Bonjour, aujourd'hui, intéressons-nous au son et plus particulièrement à l'écho. L'écho survient quand on pousse un cri et que l'on entend un petit peu plus tard ce même cri à l'identique, bien que souvent un peu affaibli. L'écho est en réalité le même son que tu produis lorsque tu cries. En effet, pour que l'écho se produise, il faut que le son produit rencontre une surface dure. Les surfaces dures ont la propriété de réfléchir le son exactement comme un miroir réfléchit la lumière. Le son est donc réfléchi par la surface dure, fait le trajet inverse et te revient. C'est un peu comme si le son avait rebondi. C'est souvent dans les endroits avec des murs nus ou en montagne qu'on entend l'écho le mieux, dans un appartement vide par exemple. Il suffit d'ailleurs de se mettre devant un mur vertical pour pouvoir entendre l'écho. Il y a un certain temps entre le cri et l'écho. C'est le temps nécessaire au son pour parcourir la distance. Le son parcourt environ 300 mètres par seconde, et si tu entends l'écho de ton cri une seconde après l'avoir poussé, c'est que le son a parcouru 300 mètres environ pour faire l'aller-retour. La surface sur laquelle le son s'est réfléchi se trouve donc à 150 mètres environ. Avec la lumière et un miroir, c'est exactement la même chose. Mais la lumière va tellement vite qu'on n'a pas forcément le temps de s'en apercevoir et elle a déjà fait un aller-retour. Et cela paraît instantané. Pour le son, cela met un peu plus de temps. Et voilà, tu sais désormais pourquoi on peut entendre de l'écho. À bientôt pour une prochaine question.
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0: bouillante. Tu as de la fièvre.
1: On ne peut continuer ainsi. La fièvre te consume. Allons, fais-toi une raison.
2: D'accord.
1: J'ai un gros rhume.
3: Je suis désolée, Anna. J'aurais voulu t'offrir un anniversaire inoubliable. Mais c'est raté, encore une fois.
0: Non, c'était une belle surprise. Allez, viens te réchauffer.

0: êtes bien amusés, n'est-ce pas?
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0: base, on part quelques notes de musique. Mais non, c'est pas ça le principe du jeu, ne vous inquiétez pas, Francis ne va pas chanter. Les quelques notes de musique, c'est Guillaume qui a traficoté quelques notes d'une chanson. À vous d'essayer de retrouver de quelle chanson il s'agit. Bonne chance à toutes et à tous, tout de suite, c'est quelques notes de musique.
1: Quelques notes de musique. Le principe de ce jeu, eh bien, c'est très simple, Francis. Je vais te faire écouter à toi, à Valentin, ainsi qu'à tous les copains qui nous écoutent, trois bandes originales de films extraits de la collection Disney Pixar. D'accord ?
0: Ok.
1: Comme son nom l'indique, j'ai extrait quelques notes de musique seulement. Il y a à peu près 15-20 secondes selon le morceau choisi. Et puis, je l'ai ralenti un petit peu. En tout cas, je l'ai trafiqué. Ok ?
0: Ok.
1: Et maintenant, c'est à toi d'être meilleur que Valentin ou Valentin d'être meilleur que toi. Et quoi qu'il arrive, les enfants d'être meilleurs que vous. En gros, c'est ça, le jeu.
0: Okay.
1: C'est parti ? Trois extraits. Premier extrait, maintenant. 3, 2, 1, c'est quand tu veux.

0: Wally.
1: Alors Valentin, je veux savoir, est-ce que c'est ton dernier mot? Est-ce que je valide ça? Est-ce que je le mets sur mon petit morceau de papier?
2: Moi, je pense que c'est Wally, après...
1: D'accord, donc pour toi, c'est validé, c'est ton dernier mot. Francis, autre chose?
3: Dinosaure.
1: Dinosaure, ah, pas mal. Dinosaure, Wally ou autre chose? La réponse tout de suite.
0: Victoire!
1: Effectivement. Victoire de Valentin, puisque... C'est la musique du film Wally, très très jolie d'ailleurs, hein. Pour se détendre, il n'y a rien de tel. Un point pour Monsieur Valentin, pas de point pour Francis pour l'instant, mais attention, rien n'est perdu, rien n'est acquis, rien n'est gagné non plus. 3, 2, 1, deuxième extrait.

0: Shakira, Try Everything. Alors, pour Francis Zootopie, pour Valentin qui a donc complété Zootopie, il a dit Shakira, Try
1: Everything.
0: Everything. Shakira, Try Everything, je note pour Valentin, qui pourra donc, peut-être que cette chanson ainsi que le titre de la chanson plus la chanteuse lui permettra de remporter 2 points, puisque je compte les points par rapport, donc 3 points sont à gagner, on écoute tout de suite la réponse. Je...

0: Alors, par contre, je vais gronder la personne qui a écrit mes petites fiches, parce que c'est écrit Chalira sur mes fiches.
1: Chalira.
0: Vraiment, c'est Chalira. Chalira, mon amour. Shakira Try Everything. C'est 2 points pour Valentin et 1 point pour Francis. Pour l'instant, on est à 3 points pour Valentin et 1 point pour Francis. Tout se joue maintenant avec 3 points à gagner.
1: 3 points?
0: 3 points.
1: Ok.
2: Ratatouille. Nanana, c'est le festin et Camille.
3: Ce n'est pas pour moi.
0: Tu laisses aucune chance à Francis. Aucune chance à Francis. Donc, selon Valentin, Ratatouille, Camille et le festin. Selon Francis, rien pour l'instant. Est-ce que tu as une autre idée éventuellement?
1: On dit toujours tout.
0: Non, t'as pas d'idée.
1: Pourquoi on fait pas une réponse à temps?
0: C'est vrai, on pourrait faire ça. On pourrait faire ça, ce serait presque plus du jeu, comme dirait l'autre. En tout cas, on écoute.
1: C'est plus juste.
0: On écoute.
1: Parce que là, c'est pas du juste. Hein.
0: Non, c'est pas du juste, vraiment. On va se plaindre. Allez, on écoute la réponse.
1: Allez,
0: ah non, rien n'est gratuit. Elle a raison, Camille. Un festin, c'est jamais gratuit. Elle a raison, Camille.
3: Ça n'est pas pour moi.
0: Et c'est effectivement une chanson extraite de la bande originale du film Ratatouille. 1, 2, 3, 4, 5, 6 points pour Valentin. 1 point pour Monsieur Francis. Tu ne repars pas les mains vides.
1: Voilà,
0: et c'est bien là l'essentiel. On écoute tout de suite Francis. On t'aime, on t'aime très fort. On va faire autre chose. On prendra des buzzers la prochaine fois. On notera sur un morceau de papier. On verra s'il y a des égalités. Je n'en sais rien. Quoi qu'il arrive, on écoute tout de suite Ratatouille, Camille et le festin sur Radio Pitchoun.

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2: Le best-of de Francis est déjà terminé, mais oui, je sais que vous êtes triste, mais ne vous inquiétez pas, je reviens demain dans la joie et la bonne humeur pour vous accompagner de 9h à midi. Pour l'heure, place au journal d'Abri de Tristan, moi je m'en vais à ma maison manger des patates. Gros bisous, et à demain.
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6: 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Tu sais quoi? C'est le week-end.
7: Mais rassure-toi, tu as quand même rendez-vous avec le best-of de l'actu du jour de la semaine. Salut nos petits pitchouns, et dans l'actu de ce dernier jour de la semaine, on part se reposer en Écosse, une île juste en face de l'Angleterre. Une petite île verte et tranquille, avec des prairies et des moutons. Ici, il ne se passe jamais rien, tout est tellement calme. Ah, ça fait du bien, la nuit est en train de tomber, on aperçoit déjà les étoiles. Quel beau ciel!
8: Oh my God, what is that? Qu'est-ce que c'est?
7: Quoi? Qu'est-ce qui se passe?
8: Here in the sky, look, le ciel tout illuminé.
7: Mais oui, c'est fou, on se croirait en plein jour. Mais qu'est-ce que c'est?
8: Mais c'est une énorme boule de feu.
7: Oh, elle traverse le ciel.
8: Et le ciel nous tombe sur la tête.
7: Pas de panique, il faut rester calme.
8: Et le barbe de mes ancêtres écossais, ce sont des extraterrestres.
7: Non, c'est un météore.
8: Un morceau d'astéroïde.
7: En tout cas, cette mystérieuse boule de feu a affolé toute la population écossaise. Elle a traversé aussi l'Irlande. Finalement, ce sont sans doute des débris spatiaux provenant de SpaceX.
8: Et que dire d'habitude, chez nous tout est si tranquille, il ne se passe jamais rien.
7: Bon week-end, nos pitchouns, rendez-vous lundi pour une nouvelle actu du jour, bizarre, drôle, insolite.
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3: 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Tu sais quoi? C'est le week-end.
4: Mais rassure-toi, tu as quand même rendez-vous avec le best-of de l'actu du jour de la semaine. Salut nos petits pitchounes, bienvenue dans l'actu de ce premier jour de la semaine. Ce matin, mettez vos baskets, on va faire un footing avec le maire de Vannes, une jolie ville dans le Morbihan. Bonjour monsieur le maire, alors vous êtes un sportif?
5: Absolument les pitchounes, le sport c'est bon pour la santé et le moral. Allez, hop hop.
4: Ah monsieur le maire, quelle petite foulée! N'allez pas si vite, j'ai du mal à vous suivre.
5: J'adore faire mon footing dans ma ville. Ça me permet de dire bonjour à tous mes habitants, là ici le facteur. Bonjour monsieur le facteur. Et la boulangère, comment allez-vous madame Bonpain? Ici un lama, bonjour monsieur lama.
4: Un lama? Mais enfin monsieur le maire, qu'est-ce que ce lama fait dans ce champ?
5: Oui tiens, c'est étonnant, le premier lama qui habite ma ville.
4: C'est plus qu'étonnant, ce n'est pas du tout normal enfin monsieur le maire.
5: Ah bon? Vous croyez? Il a l'air bien ce lama en train de brouter dans le champ.
4: Bah oui, c'est sûr, mais n'empêche qu'il n'a rien à faire là. Il faut retrouver son propriétaire.
5: Bon, très bien. Allez, je prends les choses en main. Monsieur Lama, rentrez chez vous maintenant.
4: Vous êtes sûr que ça va suffire?
5: Absolument. Je suis le maire après tout. Dans cette ville, c'est moi qui décide.
4: On ne sait pas si le Lama a obéi vraiment au maire. En tout cas, il a retrouvé son propriétaire et le maire a pu continuer à faire son footing tranquille dans sa petite ville au milieu de ses habitants.
5: Bon, tiens, un hippopotame en liberté. Bonjour monsieur l'hippo. Et hop, on reprend le footing.
4: À demain les pitchounes pour une nouvelle actu du jour bizarre et insolite.
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7: Qui est le roi du rire?
8: Eh, c'est le clown.
7: Tu sais que le rire, c'est bon pour la santé. Les médecins nous le rappellent souvent. Aujourd'hui, un peu partout dans le monde, dans les hôpitaux, il y a des clowns qui rendent des visites aux enfants malades et les font rire pour qu'ils aient moins peur, pour qu'ils se sentent moins seuls. Certains médecins même, tiens, j'en ai vu un l'autre jour à la télé, se déguise en clown avec un nez rouge et s'amuse avec les enfants. Ils ont des instruments de docteur qui font pouet-pouet ou qui font des bulles de savon.
8: Ah ben ça tombe bien qu'il y ait des clowns pour nous faire rire, puisque le rire c'est bon pour la santé.
7: Tu te rappelles l'autre jour, quand nous sommes allés au cirque, on a vu un drôle de bonhomme avec des habits de toutes les couleurs, des chaussures à n'en plus finir. Je me demande comment il pouvait marcher avec. D'ailleurs, quand il faisait un pas avec les pieds en canard, on s'attendait à chaque instant à le voir par terre. Et c'était automatique, tout le monde se mettait à rire.
8: On aurait dit qu'il avait trempé son visage dans plusieurs pots de peinture. Ses cheveux partaient dans tous les sens, raides, couleur d'orange. C'était beau et rigolo à la fois. Dans ses poches...
7: Interminable.
8: Il y avait un bric-à-brac incroyable.
7: Une trompette.
8: Un tambourin.
7: Une pelle à ordures.
8: Des boucles d'oreilles géantes.
7: C'était pour éléphant, sans doute.
8: Un réveil matin comme celui de ma grand-mère. Une lampe de chevet.
7: Un dictionnaire.
8: Et même une poêle à frire. Pour finir, un grand paquet de bonbons pour au moins une classe entière de gourmands.
7: Et puis, il s'est cassé la figure en marchant sur son manteau. Et pour se relever... Il a saisi la première chose à portée de sa main. Manque de chance, c'était la fourrure d'un lama qui se trouvait à côté de lui. Et les lamas, tu sais, ça n'est pas très commode. Hein. Tu te rappelles dans la bande dessinée de Tintin, le capitaine Haddock a chatouillé un lama, le lama s'est fâché et lui a craché un jet d'eau à la figure.
8: Et vlan. Ah, les clowns, ce sont vraiment les rois du rire.

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2: Il était une fois un homme très riche qui avait presque tout pour être heureux. Mais il portait une barbe d'une couleur incroyable, bleue. Les femmes fuyaient à son passage en se moquant de lui. Toutes les femmes ? Non. Les filles de sa voisine le regardaient sans rire de lui, ni de sa barbe, bleue comme un ciel d'été sans nuages.
3: « Voisine, venez passer quelques jours en mon château à la campagne, en compagnie bien sûr de vos deux filles. »
4: À mon beau château, ma tante ire lire lire. À mon beau château, ma tante ire lire l'eau.
2: Au château, il commença à donner des fêtes, auxquelles succédèrent d'autres fêtes, encore plus belles que les précédentes, tant et si bien que tout compte fait, sa barbe ne leur paraissait plus aussi bleue que ça. Bleu pâle, peut-être. Mais bleu ? Oh non !

0: Il était tellement accueillant, il avait l'air tellement malheureux malgré les mauvaises langues qui chuchotaient. Il a déjà été marié.
1: Oui. Même plusieurs fois.
0: Oui, plusieurs fois.
1: Mais on ne sait pas ce que ces femmes sont devenues.
0: Oh bon.
1: Mais oui, on ne sait pas.
0: Et la saison des fêtes s'acheva par le mariage avec la plus jeune des filles de la voisine.

0: Quelque temps plus tard...
1: Femme, je dois prendre le bateau pour mes affaires. En mon absence, pour ne pas vous sentir seule, invitez parents et amis à venir passer quelques jours au château.
0: Et au moment des adieux, il lui laissa le trousseau de clés.
1: Là, vous avez la clé du meuble où est rangée la vaisselle d'argent. Là, la clé du coffre où sont les pièces d'or. Celle-là ouvre toutes les portes. Vous pourrez ainsi aller où bon vous semble. La petite clé en or, celle-ci, il est défendu de s'en servir. Elle ouvre la chambre au bout du grand couloir. Je vous interdis d'y entrer. Au revoir, ma femme.
2: Bon voyage, monsieur Barbe Bleue.
0: Sitôt Barbe Bleue partie, la jeune femme commença à visiter une à une les nombreuses pièces du château. Elle passa et repassa dans le grand couloir au bout duquel se trouve la chambre où Barbe Bleue a interdit d'entrer. Que peut-il y avoir dans cette pièce? Et pourquoi ne veut-il pas que j'y entre? Ses cheveux se dressèrent sur sa tête. Il y avait là toutes les précédentes épouses de Barbe Bleue. Oh, il les a tuées! C'était donc vrai ce qu'on racontait! Mais qu'est-ce que je dois faire? Vite! Elle remit la clé en or avec les autres. Mais elle ne brillait plus comme avant. De retour dans sa chambre, elle frotta la petite clé avec un chiffon, mais rien n'y faisait.

0: Vous paraissez toute blanche. Qu'est-ce qui vous est arrivé?
1: Rien, juste un petit peu de fatigue.
2: Le lendemain.
0: Donnez-moi le trousseau de clés. Tiens. Où est la petite clé en or? Il me la faut tout de suite. Pourquoi ne brille-t-elle plus?
2: Je ne sais pas.
0: Vous ne savez pas. Moi, je le sais. Je vais vous dire pourquoi. Vous avez ouvert la porte de la chambre, malgré mon interdiction. Et puisque c'est ainsi, vous allez prendre votre place parmi toutes ces dames.
2: La jeune femme courut avertir sa sœur.
1: Anne! Ma sœur! Anne! Monte sur la plus haute tour du château et dis-moi si tu vois nos frères arriver. Ils m'ont promis de venir aujourd'hui. Anne! Ma sœur! Anne!
2: Ne vois-tu rien venir?
1: Je ne vois que le soleil qui poudroie et l'herbe qui verdoie.
0: Femme!
1: Anne! Ma sœur Anne! Ne vois-tu rien venir? Je ne vois que le soleil qui poudroie et l'herbe qui verdoie.
0: Femme!
1: Anne! Ma sœur Anne! Je vois deux cavaliers!
2: Vite! Vite! Faites vite!
0: Femme!
2: Et au moment où Barbe Bleue allait lui plonger son couteau dans le cœur, la porte s'ouvrit. C'étaient les frères! Barbe Bleue, évidemment, prit la fuite, mais il fut vite rattrapé et tomba.

0: chevalier Léopold. Léopold était un chevalier voyageur parcourant le monde sur son fidèle cheval blanc. Un matin, alors qu'il entrait dans une forêt, il croisa un autre chevalier.
1: « Bonjour, camarade. Tu sembles mal en point. »
2: « Oui, je me suis battu contre le dragon du donjon, mais impossible de le terrasser. Je capitule. Tant pis pour la princesse. »
0: Léopold était intrigué. Le chevalier lui expliqua que la princesse Céleste était prisonnière tout en haut du donjon et qu'un dragon gardait l'entrée.
1: « Délivrer une princesse en danger, c'est une mission pour Léopold !»«
2: Eh bien, bon courage !»
0: dit l'autre en lui indiquant la route. Un peu plus loin, il aperçut un château. Il observa les va-et-vient du dragon. En effet, il était impressionnant. Mais Léopold en avait vu d'autres. Il allait quand même devoir se montrer prudent et rusé. Comment vaincre ce dragon? Comme tous les autres, il devait avoir un point faible. Il suffisait de le trouver. Alors, Léopold prit son temps et regarda le dragon pendant des heures. Enfin, il découvrit son point faible. Le dragon n'arrêtait pas de jouer avec sa queue.
1: C'est un joueur ! Allons jouer avec lui !
0: Léopold s'élança vers le dragon et passa devant lui comme une flèche. Aussitôt, la créature le poursuivit. Alors le chevalier tourna en rond. Si bien que le dragon finit par s'étourdir et s'écroula par terre. Léopold en profita pour entrer dans le château et grimpa les marches 4 à 4. Mais quand il arriva enfin en haut du donjon, il ne trouva qu'une grenouille. Léopold fut très déçu. Mais où était Céleste? Et à sa grande surprise, la grenouille se mit à parler.
3: « Je suis Céleste. »
1: Une grenouille qui parlait. N'importe quoi.
0: Mais non. Après un mauvais sort, Céleste avait été transformée en grenouille. Incroyable!
1: Que faut-il faire pour inverser le sort?
3: Embrasse-moi!
0: Suggéra la grenouille. Hors de question! Mais si c'était la solution? Léopold finit par accepter. Il embrassa la grenouille, qui se transforma aussitôt en une vraie princesse. Bravo! Léopold le chevalier voyageur venait de sauver la princesse Céleste. Vous connaissez la suite de cette histoire? Eh oui, ils se marièrent et eurent beaucoup d'enfants.
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0: Ce soir, Dame Grenouille ne tient plus sur ses pattes. Toute la journée, elle a astiqué, lessivé et frotté sa maison. Maintenant que tout est propre et bien rangé, Dame Grenouille va fermer ses volets, se laver le museau et sauter dans son pyjama. Elle se dit oh, « Demain, je sors ma remorque, je bourre mes valises et salue la compagnie, je pars en vacances. » Le lendemain, Dame Grenouille continue ses préparatifs. Dans ses valises, elle met son maillot de bain, sa crème à bronzer et son chapeau de paille. Dans sa remorque, elle entasse tout ce qu'elle peut, sa chaise longue pour la sieste, sa guitare pour chanter le soir et son bateau pour aller sur l'eau. Elle n'oublie pas non plus ses gros paquets de livres et beaucoup de provisions. Sa remorque n'est pas bien grande et Dame Grenouille pousse, tape et saute sur ses bagages pour que tout rentre. Quand tout est enfin prêt, elle sort sa pétrolette, elle l'accroche à sa remorque et elle ferme sa porte à double tour. Dame Grenouille regarde le ciel. Quel beau temps pour voyager! Vite, mon casque et mes lunettes, ce soir je dîne sur la plage. Dame Grenouille grimpe sur sa pétrolette et elle met le moteur en marche. Ça fume, ça pétarade, mais ça démarre. Sur la route, Dame Grenouille se cramponne à son guidon. Elle ne veut pas sauter en l'air sur chaque caillou. Voilà le premier virage. Dame Grenouille freine, car elle est prudente. Au milieu de la route, une pauvre tortue tremble sous sa carapace. Dame Grenouille arrête sa machine et elle crie
1: « Oh là, tortue! Tu veux que je t'écrase avec ma pétrolette ?»
0: La tortue explique
2: « Je pars en vacances, Dame Grenouille, mais avec toutes ces voitures, je n'ai pas encore réussi à traverser la route. Jamais je n'arriverai au bord de la mer. Vous n'auriez pas une petite place pour moi dans votre remorque ?»
0: Dame Grenouille est bien ennuyée, sa remorque est bourrée et elle a besoin de toutes ses affaires. Alors la tortue lui dit
2: « Laissez donc votre bateau, vous monterez sur mon dos et je vous promènerai sur l'eau. »
1: « C'est d'accord, montez vite et accrochez-vous bien, car avec ma pétrolette, je file comme le vent. »
0: Dame Grenouille laisse son bateau, elle grimpe sur sa machine et elle remet le moteur en marche. Ça fume, ça pétarade, mais ça démarre. De temps en temps, Dame Grenouille jette un coup d'œil dans son rétroviseur.
1: « Ça va derrière ?»
0: La tortue répond
2: « Oh, la vitesse, c'est grisant !»
0: Mais Dame Grenouille n'a pas fait un kilomètre que de nouveau, elle doit s'arrêter. Au beau milieu de la route, toute une famille de moineaux piaille et fait de grands signes. Dame Grenouille crie
1: « Oh là, les oiseaux, vous voulez que je vous écrase avec ma pétrolette ?»
0: Les moineaux supplient
3: « Soyez gentils, notre voiture est en panne et nous ne pouvons plus partir en vacances. Vous n'auriez pas une petite place pour nous dans votre remorque ?»
0: Dame Grenouille est bien ennuyée, sa remorque est bourrée et elle a besoin de toutes ses affaires. Alors Papa Moineau lui dit
3: « Laissez donc votre guitare, si vous voulez, nous chanterons pour vous tous les soirs. »
0: Dame Grenouille répond
1: Ouais, c'est d'accord. Montez vite et tenez bien la marmaille, car avec ma pétrolette, je file comme le vent. »
0: Dame Grenouille laisse sa guitare, elle grimpe sur sa machine et elle remet le moteur en marche. Ça fume, ça pétarade, mais ça démarre.
4: La pétrolette roule un long moment. Puis, Dame Grenouille se retourne et elle crie bien fort
1: « J'ai l'estomac dans les talons. Que pensez-vous d'un bon pique-nique ?»
0: Et sur le bord de la rivière, Dame Grenouille, la tortue et la famille de moineaux se régalent de sandwichs et de cornichons. Personne ne voit un petit escargot qui se faufile dans la remorque entre les valises et les gros paquets de livres. Le petit escargot se dit
5: « Quelle chance! Pour une fois, je n'arriverai pas en vacances le dernier. »
0: Et il rentre dans sa coquille pour mieux se cacher. L'après-midi, la pétrolette pétarade tant qu'elle peut sur la grande route. Dame Grenouille enfonce son casque et elle se penche sur son guidon. Pas question de traîner maintenant. Elle dépasse un tandem sur lequel pédale Monsieur Canard et une jolie maman canne. Derrière,
4: leurs canetons se disputent dans un panier.
1: Drelin, drelin, fait la sonnette du tandem. Coin, coin, répond le klaxon de la pétrolette.
4: Soudain, la tortue, les moineaux et l'escargot qui pointe le bout de ses cornes crient tous en même temps.
6: Arrêtez-vous! Regardez! Il y a un panda qui fait du stop!
4: Dame Grenouille stoppe sa machine. Le panda s'approche de la pétrolette, il salue et il dit très poliment
7: « Je visite tous les pays de la Terre. Auriez-vous, s'il vous plaît, une petite place pour moi ?»
4: Dame Grenouille hésite. Sa remorque est bourrée. Elle ne veut pas se transformer en autobus. Alors le panda lui dit
7: « Laissez donc vos gros paquets de livres. J'ai déjà beaucoup voyagé et si vous le voulez, je vous raconterai tous les pays que je connais. »
4: Dame Grenouille répond « C'est d'accord. Montez vite et faites-vous une petite place. » Elle laisse ses gros paquets de livres, elle grimpe sur sa machine et elle met le moteur en marche. Mais voilà, ça ne fume pas, ça ne pétarade pas, la pétrolette ne veut plus démarrer.
8: C'est la panne, dit la grenouille.
2: On est trop lourd,
8: dit la tortue.
3: Il faut descendre, disent les moineaux.
7: Il faut pousser, dit le panda.
9: Alors courage,
8: dit l'escargot.
4: Et tout le monde pousse, pousse de toutes ses forces la pétrolette et sa remorque. En haut de la côte, chacun soupire et souffle. Le petit escargot, fatigué, est remonté sur les valises. Tout à coup, il crie
9: « La mer ! Je vois la mer !»
4: Alors, la tortue qui avait peur, les moineaux qui n'avaient plus d'auto, le panda qui faisait du stop et l'escargot un peu paresseux se précipitent et dégringolent vers la plage.
8: Avant de les rejoindre, Dame Grenouille regarde sa remorque. Dans le fond, il ne reste plus que sa chaise longue, ses valises et ses provisions. Elle se dit « Ma remorque est un peu vide maintenant, mais quelles bonnes vacances je vais passer. Avec la tortue, je me promènerai sur l'eau. Avec les moineaux, je chanterai le soir. » Avec le panda, je découvrirai le monde et avec l'escargot,
4: eh bien, avec l'escargot, je prendrai tout mon temps.
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12: Les cauchemars de fil de fer. La sorcière fil de fer en a assez de faire des cauchemars. Il paraît que c'est normal pour une sorcière. Mais Fil de Fer n'en peut plus. Assez des cauchemars. Assez des mauvais rêves. Elle est fatiguée, épuisée, exténuée. Elle doit à tout prix dormir, mais dormir d'un sommeil réparateur. Elle cherche donc dans son grimoire.
13: Je vais bien trouver une potion miraculeuse, dit-elle en parcourant le sommaire. Ah, voilà ce qu'il me faut.
12: Elle file dans sa cuisine et sort les ingrédients nécessaires. Une pomme de terre, un crapaud vert et de la levure de bière. Elle place tout cela dans un grand saladier et remue avec son fouet. Puis, elle récite la formule.
13: Somni, somna, somnifère!
12: Fil de fer boit l'horrible breuvage. Burk! Mais cela a l'air de fonctionner. Elle se met aussitôt à bâiller. La sorcière sourit et file se coucher. Quelle nuit! Elle dort jusqu'au lendemain matin, mais la tête à l'envers. Certes, elle n'a pas fait de cauchemar, mais la voilà toute tordue. Elle retourne donc dans sa cuisine et cherche dans son livre de sorcellerie. Fil de fer essaye une nouvelle potion à base de potiron, bave de dragon et crotte de mouton. Avec ça, elle devrait dormir paisiblement. Elle boit la mixture d'une seule traite et s'endort sur le champ. Lorsqu'elle se réveille, Fil de fer est bien reposée. Oui, elle a dormi 3 jours entiers. Mais la sorcière a plein de choses à faire. Elle n'a pas le temps de dormir autant. Elle doit absolument trouver la potion adaptée à ses besoins. En parcourant son grimoire, elle découvre une autre recette que la petite sorcière suit scrupuleusement.
13: « Nuit noire sans cauchemar, journée gaie et réveillée !» récite-t-elle en buvant le jus d'artichaut au poil de chameau.
12: Zut, rien ne se passe. Fil de fer est très déçue, elle va de nouveau faire des cauchemars. Mais non,
13: ce soir-là, la sorcière s'endort comme un bébé. Elle ne fait que de beaux rêves et, en prime, elle se réveille avec le soleil. Quel soulagement! Depuis ce jour, tous les soirs, Fil de Fer boit un verre de jus d'artichaut au poil de chameau. Essayez et vous verrez.
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2: Salut les Pitchouns, aujourd'hui on se retrouve dans l'actu ludique du jour. Aujourd'hui nous allons parler de la table d'activité d'éveil en bois Jungle. C'est une table d'activité d'éveil en bois, un univers d'aventure pour éveiller les sens de votre enfant. Cette table de jeu pour bébé aux couleurs vives de la savane regorge de surprises pour divertir et éveiller votre enfant. Avec ce jeu d'éveil, votre enfant dès 18 mois peut s'adonner à une multitude d'activités stimulantes telles que jeux de forme et d'articulation, apprendre à reconnaître les formes et les couleurs tout en développant la coordination main-œil. Le labyrinthe, suivre un parcours amusant pour stimuler la coordination et la résolution de problèmes. Vous avez également des puzzles 3D et plein d'autres choses. C'est idéal pour un enfant dès 18 mois. C'était l'actu ludique du jour et moi je vous dis à bientôt.

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1: Salut les Pitchounes, aujourd'hui c'est l'agenda des sorties. Nous partons en forêt de Brocéliande. C'est en forêt de Pimpon, à l'ouest de Rennes, que se perpétue le mythe de la forêt de Brocéliande. Une forêt légendaire, imaginée par Chrétien de Troyes à la fin du XIIe siècle. Dans un roman arthurien, Le Chevalier au Lion, il invente cette forêt des merveilles en s'inspirant d'une forêt de Petite-Bretagne, connue pour ses légendes et autres récits merveilleux. Entre landes et étangs, ce lieu emblématique de la Bretagne se dévoile lors de belle randonnée en forêt accessible au plus grand nombre. La présence d'un guide conteur vous ouvrira les portes de l'univers enchanteur de Brocéliande avec ses personnages de légende, la fée Viviane, Merlin l'enchanteur, Morgane, le chevalier Lancelot et pour finir Arthur. Ensuite, découvrez Aeroscopia en famille. Envie de vivre une aventure extraordinaire en famille? Direction le musée Aeroscopia à Blagnac, près de Toulouse. Vous pourrez y découvrir plus de 40 aéronefs et approcher de véritables avions de légende. Petits et grands pourront monter à bord du Concorde, de l'Airbus A300B ou encore du Super Guppy. Les enfants ne sont pas oubliés. Visite comptée, animations ludiques et activités leur permettent d'apprendre tout en s'amusant. Les guides proposent également de courtes visites passionnantes pour découvrir les secrets des avions. Le musée permet de mieux comprendre comment les avions volent et de découvrir l'histoire de l'aéronautique toulousaine. C'est une sortie à la fois amusante, impressionnante et enrichissante pour toute la famille. Alors, prêt à embarquer dans un voyage au cœur de l'histoire de l'aviation? Venez découvrir Aeroscopia et laissez-vous surprendre par les légendes du ciel. Et enfin, découvrez le château du Haut-Königsbourg. Envie de vivre une véritable aventure au cœur de l'histoire? Le château du Haut-Königsbourg est situé en Alsace, vous transporte plusieurs siècles en arrière. Perché sur une montagne, il offre une vue magnifique sur les paysages environnants. En famille, vous pourrez découvrir ses grandes murailles, ses tours, ses escaliers et ses salles impressionnantes. Les enfants pourront imaginer la vie des chevaliers et des seigneurs qui habitaient autrefois le château. Des visites et des activités spécialement adaptés aux familles permettent d'apprendre tout en s'amusant. Vous pourrez également découvrir le jardin médiéval et partir à la recherche de petits secrets du château. La visite est l'occasion de partager un moment amusant, culturel et dépaysant en famille. Petits et grands seront alors émerveillés par l'ambiance de cette incroyable forteresse. Alors, prêt à remonter le temps et vivre une aventure de chevalier au Haut-Königsbourg? C'était l'agenda des sorties et moi je vous dis à bientôt.
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4: Mais rassure-toi, tu as quand même rendez-vous avec le best-of de l'actu du jour de la semaine. Salut nos petits pitchouns, bienvenue à Kogenheim en Alsace. Aujourd'hui, nous allons voler à bord d'un petit ULM avec Rodolphe, un pilote expérimenté. Salut Rodolphe.
5: Bonjour les pitchouns, allez hop, tout le monde embarque. Vous avez votre casque sur la tête et vos lunettes, alors c'est parti pour un vol exceptionnel. 1, 2, 3, décollage.
4: Et voilà, c'est parti. Oh mais Rodolphe, regardez là, nous sommes suivis.
5: Absolument ma grande, nous ne voyageons pas seuls. Nous volons avec des filles, mes douzaines d'oies sauvages. Allez les filles, mettez-vous autour de nous en escadrille.
4: Vos filles?
5: Ah, ya oui, parce qu'elles pensent que je suis leur papa. Alors, elles me suivent partout. Et si on s'envole en ULM, elles viennent avec moi. Ça va, mes grandes?
4: C'est incroyable, votre histoire. Mais pourquoi elles pensent que vous êtes leur papa? Excusez-moi, mais vous ne leur ressemblez pas beaucoup.
5: Ah, c'est facile. Quand leurs œufs éclosent, les bébés oies considèrent les premières personnes qu'elles voient comme leurs parents. J'étais devant les œufs quand elles sont nées. Du coup, elles pensent que je suis leur papa.
4: Bah ça alors, c'est fou. Et elles vous suivent vraiment partout?
5: Ah, ça oui, partout. Pas moyen d'être tranquille. 5 minutes, c'est ça d'être papa.
4: En tout cas, Rodolphe, c'est incroyable de voler au milieu de toutes vos filles. Quelle expérience formidable.
5: Allez mes grandes, virage à droite.
4: À demain les pitchounes pour une nouvelle actu du jour bizarre, drôle, insolite.
2: Mais sans.
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2: Avis à tous les terriens, le coronavirus, un tout petit mais très dangereux virus extraterrestre, en provenance de Vénus, s'est posé sur la Terre. Et c'est à nous, petits et grands super-héros du quotidien, de nous défendre pour l'éliminer. Votre mission, si vous l'acceptez, est la suivante.

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5: Bonjour! Aujourd'hui, intéressons-nous à un phénomène qui ne touche pas que les humains. L'éternuement. Lorsqu'on éternue, nos yeux se ferment une demi-seconde, le temps que notre nez et notre bouche expulsent les gêneurs qui les ont titillés. On a tout d'abord pensé que ce réflexe de fermer les yeux en éternuant était une protection mise en place par le cerveau pour protéger nos yeux. Certains avancent par exemple que ce serait pour empêcher les yeux de sortir de leur orbite quand on éternue. Cependant, on sait que cela est faux. C'est très peu probable que la pression générée par l'éternuement provoque un tel accident. Des expériences ont même été réalisées pour prouver qu'éternuer les yeux ouverts ne causait aucun danger. D'autres pensent que cela serait pour empêcher les particules expulsées de revenir dans les yeux. Là encore, comme lesdites particules sont projetées à 16 km/h en ligne droite, il est peu probable qu'elles reviennent dans les yeux. Finalement, tout ce qu'on sait, c'est que l'éternuement est un phénomène qui fait se contracter plusieurs muscles du corps, allant de ceux de l'œsophage aux muscles intercostaux, c'est-à-dire les muscles entre les côtes, jusqu'au sphincter. Il est donc plus probable que parmi les muscles sollicités, on retrouve tout simplement le muscle orbitaire, celui qui actionne la fermeture des paupières. Et voilà, tu sais désormais pourquoi on ferme les yeux lorsqu'on éternue. À bientôt pour une prochaine question.
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4: Guillaume ?
5: Oui ?
4: Est-ce que tu pourrais me raconter une histoire ?
5: D'accord, mais pas n'importe quelle histoire. Je vais te raconter les animaux. Bonjour, ferme les yeux. Tu sais ce qu'on va faire ? Je t'invite à plonger en mer à la rencontre du dauphin. Avant de commencer, il est important que tu saches qu'il existe 32 espèces de dauphins, mais que nous allons nous concentrer sur le grand dauphin que l'on peut trouver en mer Méditerranée et qui est le plus connu, le plus commun, le plus répandu. Par ailleurs, il faut savoir que même si le dauphin vit dans les mers et océans, il n'en reste pas moins un mammifère, tout comme nous.
4: Alors, s'il est comme nous, comment respire-t-il ?
5: La nature fait bien les choses. Contrairement à ce que l'on pourrait croire, le dauphin n'a pas de nez. C'est un névent. C'est le trou qui se situe au-dessus de sa tête qui, elle, est appelé le melon. Et c'est avec ce même trou qu'il communique avec sa famille. On appelle ça des vocalises. Souvent, on croit que son nez est devant sa tête. Eh bien, pas du tout. Ça, c'est sa bouche, que l'on appelle le rostre. Cette bouche contient 88 dents. Elles sont définitives dès sa naissance, car le dauphin n'a pas, comme toi, de dents de lait. En revanche, il ne s'en sert pas pour mâcher, car il avale sa nourriture tout rond.
4: Comment appelle-t-on le bébé du dauphin ?
5: On l'appelle le delphino. Et comme nous, il boit du lait. Pour ce faire, il suit sa maman, toujours en mouvement. Avec son rostre, il frotte les mamelles de maman, il enroule sa langue autour de la mamelle et il tète.
4: De quoi se nourrit le dauphin ?
5: Le dauphin se nourrit essentiellement de ce qu'il trouve en mer, à savoir du poisson, mais également des céphalopodes comme du calamar, des crustacés comme les crevettes ou encore des coquillages.
4: Sais-tu comment il chasse ?
5: Le grand dauphin a diverses techniques de chasse. La plus répandue est celle qui utilise les ultrasons. Lorsque celui-ci se trouve en pleine mer, il bondit au-dessus de l'eau et, pour jouer et pour guetter une éventuelle concentration d'oiseaux de mer signalant la présence d'un banc de poissons. Quand il en a trouvé un, il alerte sa troupe. Et celle-ci se sépare en deux groupes. Cette organisation est complétée par deux dauphins supplémentaires qui ont pour rôle de monter la garde. Une partie des dauphins, appelée rabatteurs, encercle et regroupe les poissons en frappant violemment leur queue sur l'eau. La deuxième partie, dans laquelle les chasseurs sont surnommés sentinelles, récupère les poissons qui tentent de s'échapper. Tout ce spectacle se joue accompagné d'un concert de clics puissants pour désorienter les poissons. Cette technique est appelée technique de bouilloire. Impressionnant, non ?
4: Il est également amené à s'échouer volontairement sur la plage.
5: Et oui, c'est encore une autre technique tout aussi inventive et originale, l'utilisation d'éponges de mer. Ça paraît fou, mais certaines familles foulent le sable à la recherche de poissons. Tu imagines comme cela doit faire mal sur le bout du rostre ? Eh bien, en prenant une éponge de mer dans la bouche, le dauphin se protège ainsi le rostre et hop, plus d'irritation.

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1: Salut les Pitchounes, aujourd'hui c'est l'agenda des sorties. Nous partons en forêt de Brocéliande. C'est en forêt de Pimpon, à l'ouest de Rennes, que se perpétue le mythe de la forêt de Brocéliande. Une forêt légendaire, imaginée par Chrétien de Troyes à la fin du XIIe siècle. Dans un roman arthurien, Le Chevalier au Lion, il invente cette forêt des merveilles en s'inspirant d'une forêt de Petite-Bretagne, connue pour ses légendes et autres récits merveilleux. Entre landes et étangs, ce lieu emblématique de la Bretagne se dévoile lors de belle randonnée en forêt accessible au plus grand nombre. La présence d'un guide conteur vous ouvrira les portes de l'univers enchanteur de Brocéliande avec ses personnages de légende, la fée Viviane, Merlin l'enchanteur, Morgane, le chevalier Lancelot et pour finir, Arthur. Ensuite, découvrez Aeroscopia en famille. Envie de vivre une aventure extraordinaire en famille? Direction le musée Aeroscopia à Blagnac, près de Toulouse. Vous pourrez y découvrir plus de 40 aéronefs et approcher de véritables avions de légende. Petits et grands pour monter à bord du Concorde, de l'Airbus A300B ou encore du Super Guppy. Les enfants ne sont pas oubliés. Visite Comté, animations ludiques et activités leur permettent d'apprendre tout en s'amusant. Les guides proposent également de courtes visites passionnantes pour découvrir les secrets des avions. Le musée permet de mieux comprendre comment les avions volent et de découvrir l'histoire de l'aéronautique toulousaine. C'est une sortie à la fois amusante, impressionnante et enrichissante pour toute la famille. Alors, prêt à embarquer dans un voyage au cœur de l'histoire de l'aviation? Venez découvrir Aeroscopia et laissez-vous surprendre par les légendes du ciel. Et enfin, découvrez le château du Haut-Königsbourg. Envie de vivre une véritable aventure au cœur de l'histoire? Le château du Haut-Königsbourg est situé en Alsace, vous transporte plusieurs siècles en arrière. Perché sur une montagne, il offre une vue magnifique sur les paysages environnants. En famille, vous pourrez découvrir ses grandes murailles, ses tours, ses escaliers et ses salles impressionnantes. Les enfants pourront imaginer la vie des chevaliers et des seigneurs qui habitaient autrefois le château. Des visites et des activités spécialement adaptés aux familles permettent d'apprendre tout en s'amusant. Vous pourrez également découvrir le jardin médiéval et partir à la recherche de petits secrets du château. La visite est l'occasion de partager un moment amusant, culturel et dépaysant en famille. Petits et grands seront alors émerveillés par l'ambiance de cette incroyable forteresse. Alors, prêt à remonter le temps et vivre une aventure de chevalier au Haut-Königsbourg? C'était l'agenda des sorties et moi je vous dis à bientôt.
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4: Mais rassure-toi, tu as quand même rendez-vous avec le best-of de l'actu du jour de la semaine. Salut nos Pitchouns. Aujourd'hui, dans notre journal des Pitchouns, nous allons vous parler d'une bien triste nouvelle dont vous avez sûrement déjà entendu parler. La mort de la reine d'Angleterre, Elisabeth II.
5: Oh yes, j'avais quand même 96 ans, il était temps que je me repose un peu.
4: Oui, c'est sûr, votre majesté.
5: Le problème, c'est que, à peine je suis parti, c'est déjà n'importe quoi à Buckingham Palace.
4: Ah bon? Bah comment ça, n'importe quoi?
5: Regardez, look at, devant le palais, tous ces sandwichs à la marmelade et tous ces ours en peluche.
4: Ah, mais ça, c'est pour vous rendre hommage, votre majesté. Ce sont tous les citoyens de votre royaume. Ils sont venus déposer devant le palais des objets pour vous faire plaisir. Des petits ours Paddington, par exemple, parce qu'ils savent que vous les aimez beaucoup.
5: Yes, je les aime beaucoup, d'accord. Et c'est vrai qu'ils sont hyper lovely. Mais qu'est-ce que vous voulez que j'en fasse maintenant que je suis au paradis royal?
4: Bah, je sais pas, moi. C'est censé juste vous faire plaisir.
5: Oui, eh bien, si vous voulez vraiment que je sois happy, mettez plutôt des cadeaux compostables ou biodégradables. C'est pas parce que je suis plus là qu'il faut polluer la nature.
4: Vous avez raison, votre majesté.
5: Bien sûr que j'ai raison, je suis le queen quand même. Je vais déposer une loi tout de suite. Plus d'ours Paddington devant mon palais.
4: D'accord, votre majesté. Ah, bah ça, alors les Pitchouns, même si elle est morte, la reine d'Angleterre continue de veiller au grain sur son royaume. Il est en effet désormais interdit de déposer devant le palais des objets qui polluent la nature.
5: À demain, les petits Pitchouns, pour le nouvel actu du jour. Bizarre, drôle, insolite,
4: mais toujours vrai.
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3: Salut les Pitchouns, aujourd'hui on se retrouve dans l'actu ludique du jour. Aujourd'hui nous allons parler de la table d'activité d'éveil en bois Jungle. C'est une table d'activité d'éveil en bois, un univers d'aventure pour éveiller les sens de votre enfant. Cette table de jeu pour bébé aux couleurs vives de la savane regorge de surprises pour divertir et éveiller votre enfant. Avec ce jeu d'éveil, votre enfant dès 18 mois peut s'adonner à une multitude d'activités stimulantes telles que jeux de forme et d'articulation, apprendre à reconnaître les formes et les couleurs tout en développant la coordination main-œil. Le labyrinthe, suivre un parcours amusant pour stimuler la coordination et la résolution de problèmes. Vous avez également des puzzles 3D et plein d'autres choses. C'est idéal pour un enfant dès 18 mois. C'était l'actu ludique du jour et moi je vous dis à bientôt.
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0: Timon, d'habitude, tu m'arrêtes ?
1: Non, ça sert à rien.

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1: Salut les Pitchouns, aujourd'hui on se retrouve pour une nouvelle positive attitude. Nous allons parler de Jadav Payong, l'homme aux 550 hectares de forêt plantée. Jadav Payong n'était alors qu'un jeune adolescent lorsqu'il découvre des serpents morts sur un banc de sable du Brahmapoutre en Inde. Comprenant que les animaux ont succombé à la chaleur faute de végétation, il décide alors de planter des bambous. Des décennies plus tard, ce geste donne naissance à la forêt de Molé, un écosystème de près de 550 hectares. Un hectare, c'est 10 000 mètres carrés. Créé à la force de patience et de persévérance, la transformation du paysage attire progressivement une faune importante. La forêt abrite notamment des éléphants, des cerfs, des singes, des rhinocéros et des tigres du Bengale. Un troupeau d'une centaine d'éléphants revient même régulièrement dans la forêt et peut y séjourner plusieurs mois. En 2008, des agents des eaux et forêts de l'Assam, l'agence indienne, découvrent l'ampleur du travail de Jadav, alors qu'ils recherchent un troupeau d'éléphants qui s'est réfugié dans la forêt. C'était une bonne nouvelle, non? C'était la positive attitude et je vous dis à bientôt.
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0: Guillaume ? Guillaume ?
1: Oui ?
0: Est-ce que tu pourrais me raconter une histoire ?
1: D'accord, mais pas n'importe quelle histoire. Je vais te raconter les animaux. Oh, écoute ! Que se passe-t-il ? Au secours ! Ce sont des éléphants !
2: Pourquoi dit-on mémoire d'éléphant ?
1: Tout d'abord, l'éléphant est un animal qui se déplace énormément dans son vaste territoire. Ainsi, il peut trouver des points d'eau pour se baigner et boire, et des points de nourriture végétaux, pour être très précis. Grâce à sa mémoire, il peut retrouver n'importe quel lieu qu'il a visité, même s'il n'est venu qu'une seule fois. Et cette mémoire se transmet de mère en fille.
2: Pourquoi dit-on qu'ils ont une grande trompe ?
1: Leur trompe leur sert de nez et de main. En effet, ils respirent avec leur trompe, mais il boit ou attrape également des choses avec. Tu sais qu'il peut aspirer jusqu'à 5 litres d'eau pour boire. Et c'est possible grâce à ses nombreux muscles. Il y en a entre 100 000 et 150 000. Attention, leur nez est très sensible. Dans un second temps, ce nez lui permet également d'attraper des branches dont il cueillera les feuilles pour se nourrir. Pour information, l'éléphant d'Asie possède une petite excroissance, alors que celui d'Afrique en possède deux.
2: Pourquoi ont-ils de grandes oreilles et de petits yeux ?
1: Leurs petits yeux ne sont pas très très efficaces. Ils ne voient pas très bien. Par contre, leurs grandes oreilles leur permettent de réguler leur température. Et grâce à ces oreilles, ils peuvent entendre beaucoup de choses parfois imperceptibles pour nous.
2: Pourquoi se baignent-ils dans la boue ?
1: Alors ça, c'est une bonne question. C'est pour se protéger des insectes. En effet, les insectes les plus courageux arrivent à piquer la peau épaisse de l'éléphant. Il n'a pas de poils, ou quasiment pas, donc ne peut pas se protéger seul. Ainsi, il va faire des bains de boue ou, avec sa trompe, se jeter de la terre sur le dos. Ainsi, quand la boue va sécher, il va y avoir une couche de protection et les insectes ne pourront plus l'embêter.
2: Où vit l'éléphant ?
1: Alors, on trouve deux espèces bien distinctes. L'éléphant d'Afrique, avec de grandes oreilles, qui vit en Afrique, et l'éléphant d'Asie, avec de petites oreilles, que son cousin, en tout cas plus petite que son cousin, qui lui, vit en Asie.
2: Comment appelle-t-on le bébé éléphant ?
1: Le bébé s'appelle un éléphanto. Il naît après une longue période de gestation, 20 à 22 mois. Tu imagines, la maman doit attendre pratiquement 2 ans avant d'avoir son petit. Ce dernier, après s'être levé, ira chercher les mamelles entre les pattes avant de sa maman, où il enroulera sa trompe afin de bien presser la mamelle pour que le lait tombe dans sa bouche quand il tètera.
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3: Hé, hey, c'est Lily, petit Pitchoun. Tu sais quoi? 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
4: Mais rassure-toi, tu as quand même rendez-vous avec le best-of de l'actu du jour de la semaine.
5: Salut nos Pitchounes. Aujourd'hui, on vous emmène dans le Finistère voir Roger, un fervent joueur à l'Euromillion.
6: Oh, salut les Pitchounes. Et comme chaque semaine, depuis des dizaines d'années, je vais jouer à Euromillion. Peut-être bien que cette fois, enfin, je vais gagner.
5: Vous jouez toujours les mêmes chiffres, Roger ?
6: Absolument. Depuis que je suis marié, je joue la date d'anniversaire de ma Louisette chérie.
5: Ah, la date d'anniversaire de votre femme, j'imagine.
6: Oui, c'est ça. Voyons, allez, je vais cocher les cases. Mais où c'est que j'ai mis mes lunettes ? Je vois rien du tout. J'ai dû les oublier à la maison. Bon, c'est pas grave. Je vais me concentrer, ça devrait aller. Je remplis des cases, voilà. Ça y est, bulletin validé.
5: Bravo Roger, peut-être que cette fois-ci, vous allez enfin gagner.
6: Ah, ça j'aimerais bien ma grande. Ben, j'ai trouvé mes lunettes. Elles étaient dans ma poche. Je vais vérifier que j'ai coché le bon numéro. Mince alors, je me suis trompé. Comme je voyais rien, j'ai pas mis le bon chiffre. C'est pas la date d'anniversaire de Louisette. C'est la première fois que je me trompe en 30 ans.
5: Roger, je crois que vous avez gagné.
6: Quoi? Comment ça?
5: Les chiffres que vous avez cochés.
6: Le gros lot.
5: Vous avez bien fait d'oublier vos lunettes, vous avez remporté 200 000 euros.
6: 200 000 euros, aïe aïe aïe aïe aïe aïe.
5: Mais enfin Roger, vous avez pas l'air content.
6: C'est Louisette qui va m'en vouloir à mort.
5: Ah bon, mais pourquoi?
6: Eh bien parce que je me suis trompé dans sa date d'anniversaire.
5: Ah bah ça Roger, vous connaissez le dicton. Heureux au jeu, malheureux en amour. À demain nos Pitchounes pour une nouvelle actu du jour. Bizarre, drôle, insolite.
6: Mais 100% vrai. M'en veux pas ma Louisette chérie. Je vais t'offrir une belle fête d'anniversaire pour me faire pardonner.
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2: Salut les Pitchouns, aujourd'hui on se retrouve pour une nouvelle Actu Ciné. Aujourd'hui je vais vous parler de ma famille de samouraïs. Nous sommes à Sao Paulo, dans les années 1980. Noboru doit alors préparer un exposé pour l'école sur ses origines japonaises qu'il a toujours cherché à gommer. Il doit alors se tourner vers son grand-père grincheux, Hideo, pour apprendre à connaître en profondeur sa famille et l'histoire de l'arrivée de ce dernier au Brésil en 1920, quand il était alors qu'un jeune homme. Ayant toujours voulu éviter d'évoquer son passé et son déracinement, poussé par son épouse, une adorable grand-mère, Hideo accepte alors à contre-cœur de raconter à Noboru son histoire et son installation en Amérique du Sud. Au fur et à mesure que ce dernier plonge dans le récit de l'exil de ses ancêtres, le jeune écolier se plaira à s'approprier cette culture de l'autre bout du monde et découvrira même l'existence d'un oncle inconnu. C'est sorti au cinéma le 16 septembre et maintenant je vous laisse avec la bande-annonce et moi je vous dis à bientôt.
3: Le devoir qu'on doit faire sur nos familles, c'est vraiment nul.
4: La grande et merveilleuse histoire de mes origines.
5: Moi, tout ce que je dois faire, c'est aller parler à mon grand-père.
4: Et moi, ce sera avec ma grand-mère.
3: Pour vous, c'est facile, mais vous connaissez pas mon grand-père.
6: Noboru a un devoir pour l'école dont il voudrait te parler, si tu veux bien.
3: On doit chacun raconter les histoires de nos familles.
7: Je viens du Japon. Nous avons eu 3 enfants. Et ensuite, tu es venu au monde. Et qu'est-ce que tu veux savoir de plus?
8: C'est notre seul petit-fils. Tu dois lui raconter l'histoire en entier.
7: À l'époque, le voyage était très long pour venir jusqu'au Brésil. Nous n'avions pas d'avion, que des bateaux. Il fallait presque 2 mois pour venir jusqu'ici.
3: Et toi, grand-mère, tu voulais pas rentrer à la maison? Pourtant, ça devait te manquer, le Japon.
8: Je sais que Jichan avait des vues sur moi.
7: J'ai dit qu'on arrêtait de couper la parole.
8: Oh, tu n'es vraiment qu'un vieux grincheux, toi.
3: Je veux vraiment en savoir plus sur ton histoire et sur le Japon.
8: Ça, c'est une très longue histoire.
4: Bonjour, monsieur.
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1: Salut les Pitchounes, aujourd'hui c'est l'agenda des sorties. Nous partons en forêt de Brocéliande. C'est en forêt de Pimpon, à l'ouest de Rennes, que se perpétue le mythe de la forêt de Brocéliande. Une forêt légendaire, imaginée par Chrétien de Troyes à la fin du XIIe siècle. Dans un roman arthurien, Le Chevalier au Lion, il invente cette forêt des merveilles en s'inspirant d'une forêt de Petite-Bretagne, connue pour ses légendes et autres récits merveilleux. Entre landes et étangs, ce lieu emblématique de la Bretagne se dévoile lors de belle randonnée en forêt accessible au plus grand nombre. La présence d'un guide conteur vous ouvrira les portes de l'univers enchanteur de Brocéliande avec ses personnages de légende, la fée Viviane, Merlin l'enchanteur, Morgane, le chevalier Lancelot et pour finir, Arthur. Ensuite, découvrez Aeroscopia en famille. Envie de vivre une aventure extraordinaire en famille? Direction le musée Aeroscopia à Blagnac, près de Toulouse. Vous pourrez y découvrir plus de 40 aéronefs et approcher de véritables avions de légende. Petits et grands pourront monter à bord du Concorde, de l'Airbus A300B ou encore du Super Guppy. Les enfants ne sont pas oubliés. Visite comptée, animations ludiques et activités leur permettent d'apprendre tout en s'amusant. Les guides proposent également de courtes visites passionnantes pour découvrir les secrets des avions. Le musée permet de mieux comprendre comment les avions volent et de découvrir l'histoire de l'aéronautique toulousaine. C'est une sortie à la fois amusante, impressionnante et enrichissante pour toute la famille. Alors, prêt à embarquer dans un voyage au cœur de l'histoire de l'aviation? Venez découvrir Aeroscopia et laissez-vous surprendre par les légendes du ciel. Et enfin, découvrez le château du Haut-Königsbourg. Envie de vivre une véritable aventure au cœur de l'histoire? Le château du Haut-Königsbourg est situé en Alsace, vous transporte plusieurs siècles en arrière. Perché sur une montagne, il offre une vue magnifique sur les paysages environnants. En famille, vous pourrez découvrir ses grandes murailles, ses tours, ses escaliers et ses salles impressionnantes. Les enfants pourront imaginer la vie des chevaliers et des seigneurs qui habitaient autrefois le château. Des visites et des activités spécialement adaptés aux familles permettent d'apprendre tout en s'amusant. Vous pourrez également découvrir le jardin médiéval et partir à la recherche de petits secrets du château. La visite est l'occasion de partager un moment amusant, culturel et dépaysant en famille. Petits et grands seront alors émerveillés par l'ambiance de cette incroyable forteresse. Alors, prêt à remonter le temps et vivre une aventure de chevalier au Haut-Königsbourg? C'était l'agenda des sorties et moi je vous dis à bientôt.
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5: Bonjour, aujourd'hui, intéressons-nous aux crevettes. Si tu as déjà pêché des crevettes avec papa, maman, papy, mamie ou n'importe qui d'autre, ou si tu les as déjà achetées crues, tu as sans doute déjà remarqué qu'elles ne sont pas roses, mais grises. Mais ne t'inquiète pas, cela est tout à fait normal. Quand la crevette est vivante, elle est de couleur grise. C'est à la cuisson que cette teinte que l'on connaît si bien se révèle. Et cela est dû à la composition de sa carapace, et plus précisément à une molécule, l'astaxanthine, qui est une nuance de rose et de rouge. Dans les crevettes, cette dernière est naturellement entourée d'un pigment gris qui ne supporte pas la chaleur, qui cache donc la pigmentation rosée. À la cuisson, il se désintègre, laissant donc la crevette révéler sa couleur rose. En effet, à partir de ce moment, les protéines d'enveloppe sont dénaturées, les molécules grises disparaissent, il ne reste donc plus que cette teinte rose. Mais dans le commerce, vous allez pouvoir retrouver des crevettes roses directement. C'est tout simplement parce qu'elles sont pré-cuites, facilitant ainsi la cuisson ou la consommation immédiate. Ce cas se retrouve également dans le saumon. Il est soumis à la même molécule et au même pigment, ce qui explique également la couleur rose du saumon. Et voilà, tu sais désormais pourquoi les crevettes sont roses. À bientôt pour une prochaine question.
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3: 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Tu sais quoi? C'est le week-end.
4: Mais rassure-toi, tu as quand même rendez-vous avec le best-of de l'actu du jour de la semaine. Salut nos petits pitchouns, et dans l'actu de ce dernier jour de la semaine, on part se reposer en Écosse, une île juste en face de l'Angleterre. Une petite île verte et tranquille, avec des prairies et des moutons. Ici, il ne se passe jamais rien, tout est tellement calme. Ah, ça fait du bien, la nuit est en train de tomber, on aperçoit déjà les étoiles. Quel beau ciel!
5: Oh my God, what is that? Qu'est-ce que c'est?
4: Quoi? Qu'est-ce qui se passe?
5: Here in the sky, look, le ciel tout illuminé.
4: Mais oui, c'est fou, on se croirait en plein jour. Mais qu'est-ce que c'est?
5: Mais c'est une énorme boule de feu.
4: Oh, elle traverse le ciel.
5: Et le ciel nous tombe sur la tête.
4: Pas de panique, il faut rester calme.
5: Et le barbe de mes ancêtres écossais, ce sont des extraterrestres.
4: Non, c'est un météore.
5: Un morceau d'astéroïde.
4: En tout cas, cette mystérieuse boule de feu a affolé toute la population écossaise. Elle a traversé aussi l'Irlande. Finalement, ce sont sans doute des débris spatiaux provenant de SpaceX.
5: Et que dire d'habitude? Chez nous, tout est si tranquille. Il ne se passe jamais rien.
4: Bon week-end, nos pitchounes. Rendez-vous lundi pour une nouvelle actu du jour. Bizarre, drôle, insolite.
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0: Allons les enfants, c'est l'heure du goûter. Mamie vous a préparé un bon clafoutis aux cerises. Vous allez vous régaler. Pas de bousculade, il y en aura pour tout le monde.
1: Moi je veux la plus grosse part.
2: Et moi aussi.
0: Eh bien comme ça, je fais deux grosses parts égales et le tour est joué.
2: J'adore les cerises.
1: Tu n'en manges pas, grand-père?
0: Bah ma foi, je crois que je vais me laisser tenter. Une petite part alors.
1: Tu appelles ça une petite part?
2: Il ne va plus nous en rester. Quel gourmand tu fais, grand-père!
1: C'est bien toi qui nous a dit que la gourmandise était un vilain défaut.
0: Allons, Jérémy, tu sais bien qu'on ne parle pas la bouche pleine.
2: Oui, oui, ne détourne pas la conversation.
1: C'est quoi cette cloche que l'on entend tous les soirs à 5 heures?
0: Ah, ça, c'est un sacré mystère. C'est la cloche du manoir abandonné. Vous savez, sur la route de Saint-Pierre.
2: Bah, s'il est abandonné, qui est-ce qui sonne la cloche?
0: C'est justement ça le mystère. On ne sait pas.
1: Ah, arrête grand-père, tu me fais froid dans le dos.
0: Les habitants du village en ont même fait une chanson qu'ils chantent tous les ans à la Saint-Jean.

0: Elle est pas très gaie, cette chanson.
1: C'est le curé qui l'a composée lorsque le propriétaire du manoir est mort d'un accident de chasse.
2: Tu veux dire qu'il est mort en allant chasser le lapin ?
1: C'est bien plus bête que cela. Le pauvre homme avait arpenté la campagne depuis le matin avec son fusil sans voir un seul lapin. Vers les 3 heures de l'après-midi, il s'arrête pour souffler un peu et laisse son chien reposer.
2: Il avait un chien ? Comment s'appelait-il ?
1: Je ne m'en souviens plus. Et puis, ça n'a pas d'importance dans l'histoire. L'homme s'assoit donc sur un tronc d'arbre mort et pose son fusil contre l'arbre voisin. Le malheur a voulu que le fusil tombe et que le coup parte dans sa direction. Le pauvre homme a été tué sur le coup.
2: Mince alors, quelle histoire!

0: Voilà pourquoi, chaque soir, à la même heure, la cloche du manoir sonne.
1: Oui, mais cela ne me dit toujours pas qui l'a fait sonner.
0: C'est peut-être le chien qui appelle son maître. Parce que figurez-vous que le chien est toujours vivant et qu'il vit toujours au manoir.
2: Il se nourrit comment ?
0: Il chasse.
1: On devrait aller voir demain après-midi. Il serait bien d'élucider ce mystère.
0: Ah, moi je ne suis pas pour. Un mystère doit rester un mystère. Et puis, après tout, c'est peut-être le fantôme de l'ancien propriétaire.
1: Tu as raison, grand-père. Un mystère doit rester un mystère. Je n'ai pas trop envie d'aller là-bas.
2: Trouillarde, les fantômes, ça n'existe pas.
1: Je préfère me contenter de chanter la chanson, même si j'ai un peu peur.
2: Une vraie poule mouillée. Toutes pareilles, les filles.
1: Jérémy,

0: il était une fois un petit garçon qui habitait un village à la lisière de la forêt africaine. Ses parents n'étaient pas riches, mais l'amour et la tendresse qu'ils lui portaient suffisaient à son bonheur. Pourtant, parfois, il n'y avait pas grand-chose à manger. Les sacs de riz achetés au marché de la ville s'épuisaient vite, et les fruits récoltés autour de la maison se faisaient rares. Aussi, Kalinou, puisque c'est ainsi que s'appelait ce petit Africain, eh bien, Kalinou partait souvent seul à la chasse, tandis que son père, déjà âgé, gardait leur troupeau de 5 chèvres. Kalinou connaissait la région par cœur, chaque arbre, chaque colline, chaque ruisseau, et il savait aussi reconnaître les traces laissées par tous les animaux de la savane. Grâce à tout cela, il ne rentrait jamais bredouille de ses expéditions. Pourtant, un jour qu'il avait poursuivi une antilope bien plus loin que d'habitude, Kalinou fut surpris par la nuit sur le chemin du retour. Il aperçut alors un énorme baobab, un arbre majestueux et gigantesque qui se dressait juste sur son chemin. Comme il faisait maintenant presque noir, il décida de grimper dans les branches les plus basses et de s'y installer le plus confortablement possible pour y passer la nuit. Au loin, un lion, puis deux, puis trois, se mirent à rugir. La chasse de ces grands fauves venait de commencer, et Kalinou en eut des frissons dans le dos. Prenant son élan, il commença à s'accrocher au tronc, et peu à peu, cédant de sa lance, il parvint à se hisser sur une énorme branche assez large pour s'y allonger. Il observa le ciel un moment, puis ses yeux commencèrent à se fermer doucement. Soudain, un rugissement terrible le tira de son demi-sommeil. Un lion était là, tout proche, tournant autour de l'arbre. Kalinou distinguait parfaitement les yeux cruels et luisants de l'animal à la lueur du clair de lune. Il se mit à trembler et bientôt gémir de terreur quand le lion, sans doute affamé et attiré par la présence du petit garçon, se mit à gravir à son tour le tronc du baobab. Ses griffes puissantes lui servaient à garder l'équilibre et mètre par mètre, il finit par arriver sur la branche où se tenait le pauvre Kalinou. Celui-ci tenta bien de lui envoyer sa lance à la tête, mais l'arme, freinée par les feuilles, loupa sa cible. Coincé contre le tronc, piégé à l'avant comme à l'arrière, le jeune garçon commença une prière. C'est alors que sa main droite rencontra une sorte de creux dans l'écorce du baobab. Et, à l'intérieur, il sentit du bout des doigts des objets lourds, lisses et froids. Ce qu'il retira du trou lui fit écarquiller les yeux de surprise. C'était de l'or, des lingots d'or. Il devait y en avoir des dizaines entassés là, dissimulés dans cette cachette. Kalinou n'hésita pas une seconde et se mit littéralement à bombarder le lion avec les lingots d'or comme il l'eût fait avec de grosses pierres. Bing, bang, bong! Cette fois, le lion fut touché, et sérieusement touché. Si bien qu'il perdit de son assurance et dégringola au bas de l'arbre dans un cri de douleur avant de s'enfuir dans l'obscurité, vexé et couvert de bosses. Ouf! Quelle aventure! Le matin venu, Kalinou redescendit prudemment de sa cachette et ramassa un à un tous les lingots d'or qui jonchaient le sol en brillant au soleil. Réfléchissant à ce véritable miracle, il finit par conclure que sans doute, il y a très longtemps de cela, un chercheur d'or de la région avait dû cacher ses économies au creux du baobab et n'était jamais revenu récupérer son bien. Peut-être qu'un lion était aussi ce jour-là passé dans les parages et avait croqué le malheureux. Sa besace remplie à ras-bord du merveilleux trésor, Kalinou, le cœur rempli de joie, reprit le chemin du retour. Bien sûr, à compter de ce jour, sa vie et celle de ses parents changea du tout au tout. Et le bonheur s'installa définitivement dans leur petite maison, à la lisière de la forêt africaine.
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2: Le bal des princesses. Armelle doit se préparer. Dépêche-toi, ma chérie, lui dit la reine, sinon tu vas être en retard. Aujourd'hui a lieu le bal des princesses. Mais Armelle n'a pas du tout envie d'y aller. Elle ne sait pas danser et elle rêve d'une balade dans les bois ou d'un tour en barque sur le lac. Malheureusement, le bal a lieu au château et Armelle va devoir y assister. Maman lui sort une robe rose à volant.
3: « Non, pas celle-là, ronchonne la petite princesse !»
2: Pour gagner du temps, elle fait sortir toute sa garde-robe sans parvenir à se décider. Finalement, maman choisit pour elle. « Ça suffit, tu mets celle-ci !» Armelle a bien compris, elle va devoir aller au bal des princesses. Elle se présente donc aux côtés de ses parents. La salle de bal est remplie de princes et princesses. Le roi fait un discours et invite tous ses invités à la danse. Mais ils attendent qu'Armelle ouvre le bal. Elle doit inviter un cavalier et valser avec lui. Sauf qu'elle n'a pas envie de danser avec le prince Édouard, ni Philibert, ni Xavier, ni Walter. Bref, aucun cavalier ne trouve grâce à ses yeux. C'est alors qu'elle aperçoit au fond de la salle un prince qui semble se cacher. Mais qui est-ce? C'est Andrew. Pourquoi se cache-t-il? Ne voudrait-il pas danser avec elle? Du coup, la princesse se dirige droit sur lui. Le prince ne peut refuser de danser avec la fille du roi. Rouge de honte, il accepte la main d'Armelle en lui disant tout bas « Princesse, je dois vous avouer, commence-t-il, je ne sais pas danser. »
3: « Oh, ce n'est pas grave !» éclate-t-elle de rire. « Moi non plus !»
2: Le prince sourit et, détendu, fait de son mieux. En effet, quelle catastrophe! Ils ne sont pas en rythme, se trompent dans les pas. Mais personne n'a rien vu. Toutes les princesses dansent déjà au bras de leur prince. En attendant la fin de la valse, Andrew lui confie
3: « Princesse Armelle, je préférerais faire une balade dans les bois ou un tour de barque sur le lac que de faire une danse de plus. » « Excellente idée !»
2: C'est ainsi qu'Armelle et Andrew quittent discrètement la salle de bal et s'en vont faire une jolie promenade dans les bois, au clair de lune. 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

Nous sommes au 15e siècle, à Grenoble. Un jeune garçon, grand et solide, joue les chevaliers dans la cour de la ferme de ses parents. Il s'appelle Pierre de Terrailles de Bayard. Son père était fier de la force de son fils Bayard, mais il voulait également qu'il sache lire et écrire. Alors, Bayard fut envoyé à l'école chez des moines pour parfaire son éducation. Mais ce que voulait le jeune Pierre, c'était devenir chevalier. Alors, il s'engagea dans l'armée et apprit le maniement des armes. Comme il était grand et fort, il se trouva vite dans des batailles où il se distingua par sa bravoure. Les années passèrent et sous le règne de Charles VIII, il devint capitaine. À cette époque, les guerres étaient nombreuses. L'Angleterre, l'Espagne, presque tous les pays se faisaient la guerre à tour de rôle. Alors, le chevalier Bayard partit à la guerre.

0: Après la bataille de Marignan, il fut nommé chevalier par le roi François Ier en personne. Un jour, un messager du roi arriva à la caserne et demanda à voir personnellement le chevalier Bayard.
1: Chevalier Bayard, vous êtes demandé à la cour du roi.
0: À la cour?
1: Vous êtes attendu par sa majesté elle-même.
0: Eh bien ça alors, je pars à l'instant.
2: Il monta sur son cheval et prit la route d'Amboise, le château où se trouvait la cour.
0: C'était un château magnifique, entouré de superbes jardins à la française.
2: Il fut reçu avec beaucoup d'égards, car sa réputation avait fait le tour du pays. Il arriva à la cour juste au moment où l'un des serviteurs annonçait . Soudain, les portes s'ouvrent et le roi et la reine pénètrent dans la cour.
0: Le roi fit un petit signe de la main à Bayard et le chevalier s'approcha humblement et dit
3: « Majesté, je suis venu le plus rapidement possible. »
4: Chevalier, nous sommes très soucieux pour le pays de France.
3: Sire, je suis à votre disposition.
4: On dit les Espagnols aux frontières du pays. Si l'on ne tente pas de les repousser, ils risquent d'être ici dans moins d'une semaine.
3: Majesté, je pars tout de suite avec nos troupes et ne reviendrai que vainqueur.
4: Ah, malheureusement, Bayard. Notre armée est à une semaine de marche d'ici. Partez au-devant avec un groupe de chevaliers. Tiendrez le plus longtemps possible. Nos soldats suivront et vous rejoindront plus tard.
3: Entendu, Majesté.
4: Nous vous souhaitons bonne chance, chevalier, et que Dieu soit avec vous et sauve le royaume de France.
0: Bayard partit tout de suite avec une dizaine de cavaliers. Arrivés près de la frontière, ils décidèrent de s'arrêter dans une auberge pour se reposer une nuit. Le chevalier Bayard, ne pouvant pas dormir, décida d'aller faire un tour à cheval. Il trotta longuement et arriva près du pont de Garigliano, un étroit pont qui traversait une grande vallée. C'était le lever du jour, mais il faisait encore très sombre. Quand soudain, il entendit des bruits. C'était des voix qui parlaient d'une langue étrangère. Et il entendait aussi des chevaux. À présent, ses yeux s'étaient habitués à l'obscurité. Et il les vit. Une longue troupe de soldats et de cavaliers était en train de traverser le pont pendant la nuit pour ne pas se faire voir.
2: Il n'y avait pas un instant à perdre. Dans 10 minutes, les premiers Espagnols seraient en France. Et vu le petit nombre de cavaliers qui étaient avec lui, il n'avait aucune chance. Le chevalier Bayard se mit à réfléchir. Il était seul contre 200 Espagnols. Soudain, il eut une idée. Le bout du pont était assez mince, juste assez pour ne laisser passer qu'un seul homme à la fois. Alors, le chevalier Bayard se mit au bout du pont et attendit les Espagnols dans l'obscurité. Il savait que les Espagnols étaient nombreux, mais il n'avait pas peur. Il était caché dans l'obscurité et il entendait les hommes avancer un par un, lentement, vers lui. Il était prêt. Le premier Espagnol était là. Il pouvait le voir. Alors, à la dernière seconde, Bayard sauta sur lui et en profita pour le transpercer avec son épée. Le soldat qui suivait trébucha sur le premier et il se retrouva devant l'épée de Bayard. Il n'eut pas le temps de réaliser qu'il mourrait aussi. Puis ainsi de suite, les soldats un à un se faisaient tuer par Bayard. L'un d'eux comprit ce qui se passait et voulut s'arrêter. Mais derrière, les soldats marchaient toujours et il fut poussé en avant et fut transpercé par l'épée de Bayard. Entre-temps, à l'auberge, alors que le jour était venu, les autres chevaliers s'étaient aperçus que Bayard n'était plus là. Et ils avaient décidé de partir pour retrouver leur chef. Quand ils arrivèrent au pont de Garigliano, ils virent le chevalier Bayard en train de mettre en déroute 200 Espagnols à lui tout seul. Ils lui vinrent en aide et à la fin de la matinée, les Espagnols furent repoussés de tous les côtés. Cette histoire fit le tour du pays et fut longtemps chantée par tous les troubadours.

0: roi, qui était impressionné par le courage de Bayard, lui dit un jour
1: « Vous savez, chevalier, si l'on devait me nommer chevalier aussi,
0: eh bien je voudrais que ce soit fait par vous. »
2: « Sire, c'est trop d'honneur que vous me faites. »
1: « Mais vous le méritez, chevalier. En attendant, j'ai une nouvelle mission à vous confier. »
2: « Je suis à votre disposition, sire. »
1: « Nous venons d'apprendre que l'armée de Charles Quint s'approche de la ville de Mézières. Nous sommes très inquiets. Cette ville a les équipements nécessaires pour bien se défendre, mais elle n'a pas de chef valable pour superviser les opérations. »
2: « Je comprends, sire. »
1: « Bayard, il faut que vous partiez tout de suite, avant que l'armée de Charles Quint ait pu atteindre Mézières, que vous organisiez les défenses de la ville et que vous sauviez Mézières. »
2: « À vos ordres, sire. »
0: Le chevalier Bayard partit immédiatement avec son écuyer à travers la campagne pour rejoindre Mézières. La route était longue et pénible, et ils durent s'arrêter plusieurs fois pour que les chevaux puissent se reposer. Quand finalement ils arrivèrent en vue de Mézières, la ville était déjà encerclée par les troupes de Charles Quint. Bayard décida de s'éloigner pour réfléchir à une façon de traverser les lignes ennemies et de pénétrer dans la ville. En voyant des marchands ambulants, il eut une idée. Ils se déguisèrent en marchands et empruntèrent un chariot. L'écuyer prit les rênes et le chevalier se cacha à l'arrière sous les couvertures. À la nuit tombée, ils se mêlèrent aux troupes de Charles Quint qui encerclaient la ville. Ils approchaient des portes de la cité quand soudain, un soldat les interpella.
3: « Héna, que fais-tu là, toi ?»«
4: Ah, je suis un pauvre marchand qui devait livrer ses marchandises à la ville de Mézières. »
3: « Sais-tu pas que Mézières est en état de siège et qu'il est donc interdit de rentrer ou de sortir de cette ville ?»«
4: Bien sûr, Excellence. Seulement, que vais-je faire des marchandises que je transporte ? On devait m'en donner un bon prix à la ville. »
3: « Ah, il faut que tu ailles les vendre ailleurs. »
4: « Ne pensez-vous pas que je puisse les vendre à votre armée ?»
0: Le soldat avait l'air d'être de plus en plus intéressé. Il s'approcha du chariot.
3: « Ça dépend de ce que tu transportes. »
4: « C'est des couverts en argent et de la fine porcelaine. »«
3: Laisse-moi voir. »
4: « Bah, je vous en prie, Excellence. »
0: Et le soldat commença à fouiner partout dans le chariot.
4: « Vous verrez mieux si vous montez à l'arrière. »«
3: Laisse-moi faire et reste tranquille, compris ?»
0: Le soldat souleva une couverture et se retrouva nez à nez avec Bayard.
3: « Mais que... »
0: D'un grand coup de bouclier, Bayard assomma le soldat.
2: « Bravo, Gérald, tu as des dons pour la comédie. »
0: Bayard se déguisa avec les vêtements du soldat et partit vers les remparts de la ville. La lune était pleine et brillante, et il n'eut aucun mal à se diriger vers la porte fortifiée de la ville. Il frappa et attendit. Personne ne vint répondre. Ça n'allait pas être facile. Il frappa encore longtemps, et enfin, il entendit une faible voix derrière la porte.
5: « Qui est là ? Messager du roi de France ! Laissez-moi rentrer ! Qui me dit que ce n'est pas un piège ? Mais je suis le chevalier Bayard, et c'est sa majesté François Ier qui m'envoie !»«
6: Le chevalier Bayard ! Dieu soit loué !»
0: La porte s'ouvrit, le chevalier Bayard et son écuyer pénétrèrent rapidement dans la ville assiégée. Bayard prit la parole.
2: « Menez-moi au commandant de la garnison. J'ai un prisonnier avec moi. »
7: « Bien, messire chevalier. »
0: Le chevalier réorganisa toute la défense de la ville. Le prisonnier espagnol, qui avait été enrôlé de force dans l'armée de Charles Quint, donna des renseignements très précieux sur l'organisation de l'armée adverse. Les semaines passèrent, et à maintes fois, les Espagnols essayèrent de pénétrer dans la ville. Les combats faisaient rage, mais Bayard tenait bon. Sa défense était à toute épreuve, si bien qu'un matin, quand le soleil se leva, l'ennemi était parti. Encore une nouvelle victoire pour Bayard. Alors le chevalier Bayard repartit vers de nouvelles aventures. Son nom resta à jamais comme un des symboles de la chevalerie. Sans peur pour son courage et sans reproche pour son honneur sauf.
8: Il défendit

0: As-tu remarqué que certains vêtements vont toujours par deux? Et alors on dit une paire de...
1: Une paire de gants.
0: Bravo, il y en a toujours deux.
1: Une paire de lunettes.
0: Oui, mais les lunettes sont pas un vêtement.
1: Une paire de chaussures.
0: Oui, et qu'est-ce qu'on met avant les chaussures?
1: Des chaussettes.
0: Bravo, je ne sais pas si ça t'arrive, mais moi, certains matins, j'ai du mal à retrouver ma deuxième chaussette.
1: Moi aussi.
0: Ah, ça me rassure. Et en tout cas, pas tout de suite, et quelquefois, jamais. Une chaussette farceuse qui voyage la nuit, ou se cache dans mon lit quand je dors, ou dessous, ou ailleurs, mais rarement là où je l'avais déposée. Il paraît que ça arrive aussi aux grandes personnes, mais chut, ne le dis jamais, car elles seraient vexées. Quelquefois, c'est dans la machine à laver que la deuxième chaussette disparaît, ou pendant un voyage, dans ma valise. On dirait que les paires de chaussettes ne s'aiment pas entre elles, qu'elles ne veulent pas rester ensemble.
1: Mais ça arrive aussi avec les gants. Quand on en perd un, on est bien embêté.
0: Oui, mais il y a une différence entre les gants et les chaussettes. Tu vois ce que je veux dire?
1: J'ai remarqué. Si on perd le gant de la main gauche, il faut le remplacer par un gant qui va à la main gauche.
0: Bravo! Alors que pour les chaussettes, c'est pas pareil. Tu n'as pas une chaussette pour le pied gauche et une autre pour le pied droit. Du coup, il y a des gens qui, quand ils ne trouvent pas leur deuxième chaussette, ils finissent par mettre une chaussette bleue avec une chaussette jaune, et pourquoi pas? C'est moins triste que si on portait uniquement des chaussettes noires ou des chaussettes blanches. Certaines personnes, pour être tranquilles, n'achètent que des chaussettes toutes pareilles, comme ça, il en reste toujours une pour compléter la paire. Mais c'est très monotone, tout blanc ou tout noir.
1: Oh, j'ai trouvé une idée géniale.
0: Ah, raconte.
1: Je pourrais mélanger les couleurs et mettre un pied dans le vert, un autre dans le bleu, ou un pied dans le jus d'orange, un autre dans la confiture de fraises.
0: Ça, c'est génial. Super. Amuse-toi alors et invente. Tu verras, c'est bien plus gai et tu n'auras plus de soucis avec ta deuxième chaussette.

Il était une fois une petite fille si jolie et si gentille que sa mère et sa grand-mère cherchaient toujours à lui faire plaisir. Pour l'un de ses anniversaires, sa grand-mère lui offrit un petit bonnet de velours rouge qui lui allait si bien que partout où elle allait, elle le portait. C'est ainsi qu'on la surnomma le petit chaperon rouge.

0: Un jour, sa mère lui dit « Va rendre visite à ta grand-mère. On me dit qu'elle ne va pas très bien. Tu lui apporteras cette galette et ce petit pot de beurre. » Puis elle ajouta « Sois bien sage, ne parle à personne et surtout, ne t'arrête pas en route. » La galette et le petit pot de beurre bien rangés au fond de son panier, le petit chaperon rouge partit aussitôt pour aller chez sa grand-mère qui habitait le village voisin. En passant par la forêt, elle rencontra un loup. Affamé depuis plusieurs jours, le loup la trouva forte à son goût, mais il n'osa pas la dévorer car non loin de là, des bûcherons coupaient du bois. Il s'approcha de la fillette en roulant de grands yeux doux. Bonjour, petit chaperon rouge. Où vas-tu comme ça, si joliment vêtu ? Demanda le loup. Comme le petit chaperon rouge ignorait qu'il était dangereux de parler à un loup, il oublia les conseils de sa mère et s'arrêta. « Je vais chez ma grand-mère, » répondit le petit chaperon rouge. « Elle ne va pas très bien. Je lui apporte un petit pot de beurre et une galette que ma mère lui a préparée. »
1: « Est-ce qu'elle habite loin ?» demanda encore le loup.
0: « Oh oui !» répondit le petit chaperon rouge. « Elle habite de l'autre côté de la forêt. »«
1: De l'autre côté de la forêt, dis-tu ?»«
0: Oui, au bout de ce chemin, » ajouta le petit chaperon rouge. « Vous voyez le clocher là-bas, au loin ?»
2: Le loup aperçut le clocher, réfléchit un instant et dit
1: « Et si j'allais voir ta grand-mère, moi aussi, à son âge, la pauvre femme ne doit plus guère avoir de visite. »
0: Le petit chaperon rouge trouva que la proposition du loup était si gentille et si attentionnée qu'elle accepta. « Faisons le chemin ensemble, » dit-elle. « Le temps passera plus vite en bavardant. » Mais le misérable loup avait plus d'un mauvais tour dans son sac.
1: Prends plutôt le chemin qui est là-bas. Moi, je prendrai celui-ci et nous verrons qui de nous deux arrivera le premier.
0: Aussitôt, le loup se mit à courir de toutes ses forces en empruntant le chemin le plus court. Le petit chaperon rouge se mit également en route, sans se douter qu'elle prenait le chemin le plus long. Mille fleurs bordaient sa route, toutes plus belles les unes que les autres, si bien que la fillette s'arrêta pour en faire un bouquet. « Elles feront plaisir à ma grand-mère, » se dit-elle. Et tandis que le petit chaperon rouge traînait et flânait, cueillant des fleurs et regardant virevolter les papillons, le loup arriva le premier à la maison de la grand-mère. Il frappa. Toc, toc, toc.
3: « Oui, qui est là ?»
0: demanda une voix faible et malade.
1: « C'est moi, ton petit chaperon rouge, grand-mère !»
0: répondit le loup en déguisant sa voix.
1: « Je t'apporte une galette et un petit pot de beurre !»
3: « Je n'ai plus assez de force pour me lever, »
0: dit la grand-mère.
3: « Tire la chevillette et la bobinette, cher rat. »
0: Le loup tira la chevillette, entra,
1: se jeta sur la grand-mère et la dévora.
0: Puis il referma la porte, tira les rideaux et se coucha dans le lit pour attendre le petit chaperon rouge. Celle-ci ne tarda pas à arriver. Elle frappa. Toc, toc, toc. En l'entendant, le loup s'enfonça sous les draps, remonta la couverture pour cacher sa truffe et son museau et répondit d'une faible voix.
1: « Oui, qui est là ?»
0: « C'est moi, ton petit chaperon rouge, grand-mère.
2: répondit la fillette. « Je t'apporte un bouquet de fleurs, une galette et un petit pot de beurre. »
3: « Je n'ai plus assez de force pour me lever, »
2: mentit le loup.
3: « Tire la chevillette et la bobinette chira. »
2: Le petit chaperon rouge tira la chevillette et entra.
3: « Referme vite la porte, » dit le loup. « La lumière me fatigue davantage. »
2: Le petit chaperon rouge referma la porte et la chambre fut de nouveau plongée dans l'obscurité.
3: « Pose les fleurs et la galette et le petit pot de beurre sur la table !»
2: dit encore le loup.
3: « Et approche-toi de moi !»
2: Le petit chaperon rouge trouva que sa grand-mère avait une drôle de voix, mais comme la pauvre femme était très faible et très malade, elle ne s'inquiéta pas. Elle posa ses fleurs et son panier sur la table et s'approcha.
3: « Oh, grand-mère, comme tu as de grandes oreilles !»
2: dit le petit chaperon rouge.
3: « C'est pour mieux t'entendre, mon enfant !»
2: murmura le loup.
3: « Oh, grand-mère, comme tu as de grands yeux !»

0: d'un pas en arrière en s'écriant « Oh, grand-mère, comme tu as de grandes dents !»«
1: C'est pour mieux te manger !»
2: hurla cette fois le loup. Effrayé, le petit chaperon rouge courut jusqu'à la porte et l'entrouvrit, mais le loup avait déjà bondi hors du lit. Il se jeta sur elle et l'engloutit. Puis, sans penser à refermer la porte, le loup se remit au lit, rassasié, et s'endormit.

un chasseur, qui passait par là, s'étonna que la pauvre femme ait laissé la porte de sa maison entrouverte. Pourquoi diable dort-elle dans les courants d'air ? Se dit-il. Il poussa la porte, entra sans bruit, s'approcha du lit et vit qu'un loup s'y était endormi. Le chasseur épaula son fusil et murmura « Ah, te voilà enfin, moi qui te cherche depuis des mois. » Il s'apprêtait à tirer, mais une terrible pensée l'en empêcha. « Et si ce vaurien venait d'avaler la pauvre femme ?» se dit-il. « J'ai peut-être encore une chance de la sauver. » Sans faire de bruit, le chasseur posa son fusil, alla chercher un grand couteau dans la cuisine et ouvrit le ventre du loup qui ne s'était pas réveillé. À sa grande surprise, ce ne fut pas la grand-mère qu'il découvrit, mais une fillette coiffée d'un bonnet de velours rouge. « Oh, comme il faisait sombre au fond de ce ventre !» s'écria le petit chaperon rouge. « Encore quelques minutes et nous serions toutes deux mortes étouffées !» En disant ces mots, l'enfant attrapa la main de sa grand-mère et, aidée par le chasseur, elle l'attira du ventre du loup. Toutes deux s'embrassèrent folles de joie d'être vivantes. Le petit chaperon rouge et sa grand-mère étaient maintenant hors de danger, alors le chasseur put emporter le loup chez lui pour le dépouiller et s'en faire un habit. La grand-mère, quant à elle, dégusta la galette et s'en trouva toute ragaillardie. De retour chez ses parents, le petit chaperon rouge raconta dans les moindres détails sa terrible mésaventure et jura de ne plus jamais s'arrêter en route pour parler à un loup.

0: Zabo, l'hippopotame. Zabo pleure au milieu de la jungle. Et oui, le petit hippopotame a désobéi. Il n'a pas écouté sa maman, alors le voilà perdu maintenant. Oko, un joli perroquet vert et bleu, s'approche.
1: Brrr, pourquoi pleures-tu? Tu es perdu?
0: Zabo a du mal à lui répondre, mais entre deux sanglots, il finit par dire
2: « Comment le sais-tu ?»«
1: On ne voit guère d'hippopotame par ici !»
0: plaisante le perroquet.
1: « Mais ne t'inquiète pas! Allez, souris !»
0: Zabo est surpris et obéit. Oko vole au-dessus de lui pour lui montrer le chemin. Ensemble, c'est sûr, ils vont retrouver la maman de Zabo. Ils prennent la direction du Grand Lac. En chemin, ils rencontrent Paco, un petit singe rigolo.
3: Un hippopotame et un perroquet, ce n'est pas banal,
0: dit Paco intrigué.
1: Zabo s'est perdu, alors nous cherchons sa maman,
0: dit Oko.
3: Je vais pas venir avec vous,
0: demande aussitôt Paco.
3: J'irai bien me baigner.
0: Alors, Zabo, Oko et Paco reprennent le chemin et avancent dans la jungle. Paco raconte des blagues, Oko chante et Zabo a retrouvé le sourire. Mais la nuit est en train de tomber. Les trois amis doivent donc s'arrêter. Paco va chercher quelques bananes pour le dîner, pendant qu'Oko et Zabo préparent un petit lit douillet. Après avoir mangé, ils se couchent.

0: Malheureusement, blottis l'un contre l'autre, ils arrivent à s'endormir. Au petit matin, ils se remettent en route. Le lac n'est plus très loin. Et soudain, dans la jungle, ils entendent crier
1: « Zabo ! Zabo !
0: Hourra ! C'est maman hippopotame !»«
2: Je suis là, maman !»
0: hurle le petit imprudent. Quelle joie ! Zabo est tellement heureux de retrouver sa maman, grâce à Oko et Paco. Maman a eu tellement peur. Elle remercie chaleureusement le singe et le perroquet de lui avoir ramené son petit. De son côté, l'hippopotame promet « Dorénavant, il écoutera toujours maman. » Mais maintenant, il est temps d'aller se baigner, se désaltérer et profiter des joies du grand lac. Et ça pour sûr, Zabo, Oko et Paco ont bien l'intention d'en profiter.
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0: Marius, un matelot provençal, avait longtemps navigué sur toutes les mers. Il avait donc mille fois constaté combien le métier de marin est pénible. D'autre part, l'infidélité des femmes des bords de mer l'avait empêché de trouver une épouse. Un jour, il prit la décision d'abandonner le métier de marin et de se marier. Après avoir bien réfléchi et roulé dans son esprit son projet différent, voici ce qu'il décida. Il quitta son navire en bonne et due forme, mit toutes ses économies dans une ceinture de cuir qu'il portait autour de ses reins, puis, saisissant un aviron sur son épaule, prit la route qui menait vers l'intérieur du pays. Il avait quitté Toulon depuis quelques jours et avait rapidement perdu la mer de vue. Le premier village où il arriva s'appelait très joliment Colobrière. Là, il alla directement à la rencontre d'une jolie fille.
1: Voilà, ma belle! Pourriez-vous me dire si vous connaissez l'objet que je porte sur mon épaule?
0: Lui demanda-t-il.
2: Mais c'est un aviron?
0: Répondit la jeune fille étonnée.
2: Pourquoi une telle question?
0: Sans répondre vraiment à la question, il lui dit:
1: Merci, je sais ce que je voulais savoir de vous.
0: Et il se remit en route. À chaque village qu'il rencontrait dans son voyage vers les montagnes de l'intérieur, Marius posait la même question aux jeunes filles qu'il rencontrait. Et aussitôt qu'il avait entendu la réponse « C'est un aviron », il disait « Merci » et repartait d'un pas délibéré pour s'éloigner encore davantage de la mer. Ainsi, il s'arrêta à Salerne, où sa halte ne dura que quelques heures, puis à Castellane, lieu qu'il trouva fort beau mais qu'il ne fit que traverser. Enfin, il arriva dans un pays éloigné, bien éloigné du bord de mer, Saint-André-les-Alpes. La belle paysanne qu'il croisa avait un air gentil et sincère. Au premier regard, elle lui plut énormément. Il s'approcha d'elle et dit plus timidement qu'aux autres
1: « Mademoiselle, voudriez-vous me dire ce que je porte sur mon épaule ?»
0: La jeune fille que ses parents avaient baptisée Magali regarde l'aviron d'un air étonné, le prend dans ses mains, le soupèse, le tourne dans un sens puis dans l'autre, reste longtemps sans réponse, réfléchit encore et enfin répond au voyageur.
2: « Ma foi, monsieur, je n'en sais rien. Je n'ai jamais rien vu de semblable. Et après y avoir mûrement réfléchi, je m'arrête à la pensée que cela doit être une pelle à four. Vous savez, la pelle dont se sert le boulanger pour enfourner le pain. »
0: À cette réponse, notre ancien matelot ne se sent pas de joie, comme on le comprend. Il était, pensait-il, arrivé enfin dans un pays où les gens ne connaissaient rien à la navigation. Il se dit à lui-même « Ah, c'est ici que je me fixerai d'une manière définitive. C'est cette jeune fille que j'épouserai, car elle n'a pas reconnu l'aviron, donc elle n'a jamais vécu en bord de mer. » Marius pensait toujours que toutes celles qui habitent les ports sont des femmes infidèles. Et il avait maintenant la certitude que Magali était une vraie montagnarde, donc une future bonne et fidèle épouse. Il s'arrêta dans ce village, offrit son cœur et sa main à la belle naïve qu'il avait eu le bonheur de rencontrer. Et peu de jours après, se mariait. Il avait mis son plus beau costume pour cette occasion. Le choix étant simple, il n'en avait qu'un. Magali portait la robe blanche en dentelle que sa mère avait cousue pour elle. Les jeunes filles réunies sur la place du village avaient confectionné les couronnes de fleurs. Les hommes avaient installé la longue table qui pouvait accueillir tous les villageois et les voyageurs qui passaient par là. Même les bergers, qui ayant entendu la rumeur, on ne sait comment, descendaient des pâturages ce jour même. Toute la montagne paraissait en fête. Le soleil de Provence exagérait les couleurs et les senteurs du hameau. Les grillons chantaient à tue-tête rythmant les chants et les rires de la joyeuse assemblée. Entraîné par l'ambiance, à peine la cérémonie terminée et pensant que ses liens étaient désormais indissolubles, notre ancien matelot, tout guilleret, voulut s'amuser aux dépens de la jeune et naïve mariée.
1: « Magali, ma toute belle !»
0: lui dit-il avec malice.
1: « Vous avez bien fait de ne pas savoir ce qu'est un aviron, hein. Car si vous aviez connu quoi que ce soit des choses de la mer, je vous aurais laissé en place. J'aurais continué mon chemin vers un pays plus éloigné encore. »
0: La jeune femme, soutenant gentiment son regard, lui répondit en souriant
2: « Marius, vous faites un bien beau mari. Sachez qu'à vous éloigner de la mer, vous retomberez sur un océan. Je peux vous l'avouer maintenant. Je vous avais bien deviné à votre air et à vos paroles la première fois que je vous ai vu, arrivant la ceinture remplie de vos économies, un aviron sur l'épaule. J'ai bien compris que vous vouliez jouer au plus fin avec moi, mon cher époux. Tous les marins sont ainsi. Mais c'est vous qui avez été dupé dans cette affaire. Car il faut que vous sachiez tout d'abord que j'avais depuis longtemps terrible envie de me marier.
0: Les invités, témoins de la conversation, regardaient amusés la figure dépitée de Marius. Magali, oubliant son rôle de femme naïve et timide, reprit de plus belle.
2: Cette envie était si forte que j'avais accueilli à deux reprises différentes, un peu à la légère, les promesses de mariage de matelots qui passaient comme vous et qui, après avoir abusé de ma bonne foi, m'avaient abandonnée.
0: Toutes les villageoises, sœurs, cousines et amies de Magali hochaient la tête au souvenir de ces mésaventures. Celle-ci continua son histoire à un Marius de plus en plus anéanti.
2: Or, comme il cherchait absolument, comme vous, une femme naïve et ignorante, que deux fois ils m'ont quittée parce qu'ils trouvaient que je savais trop faire les choses comme les filles des bords de mer. Je me suis faite la promesse, un beau jour, de duper à mon tour le premier matelot qui me tomberait sous la main. Et ce matelot, c'est vous, Marius.
0: Toute notre tablée de montagnards éclata d'un rire franc et généreux, laissant la marine entière à sa déconfiture. Magali s'était levée de son banc et marchait d'un pas léger dans le dos des invités. Tous se retournaient pour ne pas la quitter du regard, ne voulant pas perdre une miette de son récit.
2: Voilà pourquoi, mon bon mari, quand vous m'avez questionné, je vous ai dit qu'il me semblait que vous portiez une pelle à enfourner le pain au lieu d'un aviron. Mais ne vous y trompez pas. Maintenant que je suis votre femme et que vous ne pouvez plus m'abandonner, je vous dirai franchement que je sais parfaitement ce que c'est qu'un aviron. Et je sais même beaucoup d'autres choses.
0: Marius, étourdi par la ronde et les paroles de Magali, était incapable de bouger de son siège, ni même de répondre. Il se fit la triste réflexion que ce n'était pas la peine d'aller si loin dans la montagne pour se faire duper absolument comme dans un port de pêche.
1: Ici des mains,
0: se dit-il,
1: les femmes de l'intérieur ne valaient pas mieux que celles du littoral.
0: En fait, notre prétentieux matelot avait été pris dans ses propres filets. Les jours et les mois passèrent sous la chaleur du soleil de Provence. Marius acceptait la situation avec une certaine philosophie, comme on en a l'habitude dans la marine. Le soir, il retrouvait les hommes du village autour de la fontaine. Jeunes et vieux l'écoutaient raconter comment il avait patiemment accepté une femme vive et délurée, alors qu'il avait tout fait pour épouser une ignorante. Il pouvait rire lui-même de sa déconvenue, puisque son piège lui avait apporté l'amour. Car ne vous y trompez pas, Marius et Magali s'aimaient tendrement. En Provence, c'est bien connu. On a le cœur gros comme le soleil. Et la joie de vivre à profusion.

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2: Bonjour chers cohabitants de la planète Terre. Vous êtes encore un peu en forme? L'un de nos cohabitants de notre planète, c'est le pingouin. Donc, nous allons entrer dans une petite danse. Et ça s'appelle la danse des pingouins.